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4h du matin, qu'est-ce qu'on est bien sur Nostalgie. Salut, c'est Julien et je ne suis pas tout seul. Hein. Comme chaque jour de la semaine jusqu'à 6h, le meilleur de Philippe et Sandy et tous les tubes 80. Eddie Grant, Cool and the Gang et Dead or Alive. Vous choisissez votre camp. Hein.

0: sont venus, ils sont tous là. 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Eddie Grant, Ellie Medeiros, Madonna avec un superbe documentaire à revoir en replay pendant vos longues soirées d'automne avec un plaid et une bonne soupe.
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2: Je sens d'humeur joueuse, Philippe, ce matin.
3: Oh, dis donc.
2: Dis donc.
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2: Me plaît. On va prendre des tubes Nostalgie. On essaye chacun notre tour de parler d'un truc. Et ce matin, tiens, je ferais bien sur l'automne.
0: C'est pourquoi ?
2: Oh, bah, je sais pas, comme ça.
4: Comment ça ?
2: Bah, tu vas commencer avec Les Innocents.
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4: Des girolles.
2: Ouais, bah oui.
4: Une poignée de girolles.
2: Cette saison.
4: Bah, à toi, Sandy, Michel Berger.
2: Ok.
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3: Oh, ben, en plus, il plombe.
2: Bah, ouais.
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2: courir sous mon parapluie blanc.
3: Parce qu'il pleut.
2: Bah oui. Sinon j'aurai la coupe d'un lévrier afghan.
4: Vas-y.
2: En parlant de l'automne, tu vas continuer les paroles du trio Frédéric Goldman and Jones.
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4: À moi.
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4: Renaud, s'il te plaît, Sandy, tu termines. Le thème, c'est l'automne.
2: Ok.
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2: Pendant la nuit du stérimar, je renifle à plus en pouvoir. 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
3: Ah ouais, t'es bien. J'aurais bien aimé avec la voix de Renaud.
2: C'est compliqué. Tiens, tu vas terminer avec Étienne Dao sur le thème de l'automne. Et fais gaffe, ça démarre direct.
4: C'est le début, direct.
3: Un gros gourmand, tout le tous les deux en automne, cannelle et miel, quand souffle le vent, week-end glacial.
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0: et surtout du courage. Un peu plus de 4h15 sans nostalgie.
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0: Et c'est jeudi aujourd'hui, nous sommes le 8 octobre, lever de soleil, 8h01 en ce 281e jour de l'année. Bonne fête à Pélagie si vous en connaissez et un bon anniversaire à Bruno Mars. Forcément de la bonne humeur avec lui. Anniversaire aussi de Paul Hogan, connu pour s'être endormi en répondant aux questions de Michel Drucker dans Champs-Élysées à la grande époque de Crocodile Dundee. Sigourney Weaver, elle donne plutôt dans Les Aliens. Matt Damon, François Pérus, flashé au radar radiophonique avec ses 2 minutes du peuple. Et puis c'est la journée internationale du poulpe. On va en mettre au menu, tiens, de la cantine nostalgie ce midi. Mais d'abord c'est le petit-déj, Céline Dion, Madonna et Illy Medeiros, tous les tubes 80.

Madonna la scandaleuse sur Nostalgie à la toute fin des années 80 avec Like a Prayer et ce clip qui provoque la controverse au point d'être condamné par le pape. Il en est évidemment question dans 21h Média. Les scandales de Madonna diffusés cette semaine sur TMC et disponible en replay quand vous le souhaitez. On poursuit, nous, notre début de journée en musique avec Philippe Bailey et Phil Collins. Et puis celle qui ne chante pas ce soir, non, c'est relâche en ce 8 octobre pour Céline Dion sur Nostalgie.

0: sur Nostalgie, on a vraiment pour tous les goûts, hein, pour vous donner du courage. Mylène Farmer, Fox de Fox, Cyndi Lauper, après l'horoscope sur Nostalgie. Salut Sandy, qu'est-ce que tu nous annonces de beau aujourd'hui?
1: Bon, écoute, c'est plutôt une bonne journée dans l'ensemble. Salut Julien. Les béliers, ce soir, l'amitié rimera avec bonne humeur partagée. D'ici là, oui, vous travaillez dur. Les taureaux, l'accent est mis sur vos activités, vous prenez un virage positif. En amour, soyez juste patient. Gémeaux, ce jeudi sans relief va bien à vos petites corvées du jour, vous les expédiez sans état d'âme. Réveil un peu bougon, les Cancer, pas d'inquiétude, ça va passer cet après-midi. En tout cas, une bonne nouvelle est dans l'air. Les lions, cette journée démarre laborieusement, mais ce soir, l'amour est au rendez-vous. Les vierges, vos idées sont bonnes, à soumettre sans tarder. Côté finances, assurez-vous de faire coller vos rêves à la réalité. Les balances, plus la journée avance et plus vous vous sentez en forme et disponible en amour, la soirée est épatante. Aujourd'hui, les scorpions, ne croyez pas tout ce que l'on vous raconte, il y a de l'intox dans l'air. Prenez un petit peu de recul. Les sagittaires, vous avancez sur un projet, même s'il faut se battre contre la mauvaise foi ambiante, et vous avez bien raison. Les capricornes, prenez le temps d'examiner une proposition sans céder à une pression affective côté cœur. La soirée est en pente douce. En amour, les Verseaux, vous doutez de moins en moins. En couple, c'est de mieux en mieux. Vous êtes au diapason et les poissons, profitez de ce jeudi actif pour mener à bien un projet. Ce soir, un bon break en amoureux vous fait rêver.
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1: 2 minutes nous sépare des infos, de la météo à 5h sur Nostalgie, tous les tubes 80 d'ici là. Avec Elton John et les Rita Mitsouko, l'occasion d'avoir une pensée pour l'ouragan Catherine Ringer qui s'est souvent retrouvée en tête de gondole avec Fred Chichin.
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3: Aujourd'hui, c'est un anniversaire spécial, anniversaire du code barre. Qu'est-ce qu'on vit quand on scanne soi-même un article à la caisse automatique, Sandy?
4: Ben déjà, suffit que tu fasses une mauvaise manip. Ben là, pardon, mais t'as l'impression que t'as le FBI sur le doigt. Lumière rouge au-dessus de la tête, tout le monde les yeux braqués sur toi, la caissière qui arrive en urgence et qui dit « Touchez plus à rien !» Tout ça parce que t'as pas posé ton jambon dans la bonne zone de dépôt. Hein. À la caisse automatique aussi, quand tu dois peser tes fruits et légumes, c'est un

0: 5h du matin, toujours beaucoup de musique sur Nostalgie, tous les tubes 80 dans 2 minutes après les infos. Patrice Pavot, bonjour.
1: Bonjour Julien, bonjour à tous. La mobilisation des lycéens et des étudiants se poursuit. Nouveau rendez-vous ce jeudi pour l'acte 4 après le succès de la journée de mardi. Les organisations lycéennes et étudiantes appellent à manifester pour réclamer davantage de moyens dans l'éducation. En mardi, pas moins de 450 000 personnes avaient défilé en France selon les organisateurs. Face à la contestation, le gouvernement multiplie les gestes d'apaisement pour tenter de sortir de la crise. Sébastien Lecornu a tenté de répondre à la colère sociale hier depuis Matignon. Une allocution enregistrée. L'exécutif craint la convergence des colères si celle de la jeunesse rencontre les mécontentements d'autres secteurs. Le Premier ministre va mettre 10 millions de barils de gazole issus des stocks stratégiques à disposition des distributeurs. La mesure devrait permettre une baisse de 12 à 18 centimes du prix du litre à la pompe. Il a aussi demandé à EDF de mobiliser au maximum ses capacités de production afin d'éviter une hausse de l'électricité qui entame le pouvoir d'achat. Très attendu aussi sur la révolte lycéenne, le chef du gouvernement n'a pas fait d'annonce concrète. Il a joué la carte de l'apaisement, assurant que les forces de l'ordre n'ont pas pour instruction d'affronter les jeunes. Pour les réponses aux attentes des lycéens, il a réaffirmé que les premières décisions du gouvernement seront présentées à la fin du mois d'octobre. Les lycéens demandent un rendez-vous à Matignon dès la semaine prochaine. Le Rassemblement National se recommande de l'Assemblée. Aujourd'hui, le parti d'extrême droite dispose de sa journée réservée pour défendre plusieurs textes, notamment sur l'abrogation des zones à faible émission ou l'eau potable dans les Outre-mer. Cette niche parlementaire sera particulièrement scrutée, qui plus est à 6 mois de la présidentielle. Le RN est en tête des sondages pour ce scrutin, mais il est fragilisé par une polémique autour des écrits antisémites attribués à Jordan Bardella, que le président du parti dément. Objectif Terre pour Sophie Anneau. L'astronaute française doit retrouver la planète aujourd'hui après 8 mois passés dans l'espace. Son retour a débuté hier. L'amérissage est prévu vers 17h34, heure française, dans l'océan Pacifique. Et puis la météo avec un temps agité ce matin avec des averses intermittentes du sud-ouest au nord-est. Sur l'Atlantique et le nord-ouest, de belles éclaircies vont se maintenir. Les températures 11 à 25 degrés pour les maximales. Bon réveil sur Nostalgie.
0: Elle anime sa propre mission chaque dimanche soir à minuit sur Nostalgie. Kim Wilde, doublement à l'honneur cette heure-ci en solo et dans les rêves de Laurent Voulzy juste après Imagination, tous les tubes 80.

0: Lunettes noires pour nuit blanche, il n'y a pas de doute, vous écoutez Nostalgie.
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0: Avec le YouTube 80, Culture Club par exemple, la voix de Boy George, Paul McCartney, Michael Jackson en duo, le retour de Kim Wilde en solo dans la prochaine demi-heure, et puis le meilleur de Philippe et Sandy. En ce 8 octobre, on célèbre la journée internationale du poulpe qui possède 8 bras ou tentacules. Et certains en sont très friands.
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3: Allez, c'est le moment gastronomie de l'émission, j'ai une Dallas en plus moi.
4: Et bien la nouvelle tendance du moment, c'est la concoyote, Philippe. La concoyote.
3: J'ai toujours dit concoyote.
4: Et ben, je suis comme toi. Non, c'est un A et non un O.
3: Alors, concoyote, c'est ça à mode.
4: Ce fromage franc qu'on trouve un petit peu liquide, qu'on mangeait chez les grands-parents, qu'on faisait fondre, qu'on mettait un petit peu partout, sur du pain, sur des frites.
3: Oui.
4: Alors, moi, j'en ai mangé une fois. Je pense que j'ai été déçue parce que c'était à l'ail. Il y a une variante.
3: Non, faut passer de base.
4: Et ben, c'est quoi, si j'en trouve aujourd'hui, je vais aller en acheter. Aujourd'hui, elle fait le buzz de partout sur les réseaux. On en retrouve dans plein de vidéos de recettes. Les gens la redécouvrent carrément. Et quand tu regardes des vidéos sur Instagram ou TikTok, eh ben t'as l'impression que les gars viennent de découvrir un truc complètement fou, un truc incroyable.
3: Oui, parce que les jeunes, ils ont tourné au cheddar.
5: Oui,
3: c'est pas bon le cheddar.
5: C'est particulier. Le goût du cheddar, c'est
3: le but du jeu, c'est que ce soit fondant. Ouais. Et là, je crois que c'est des appellations d'origine contrôlée, tout ça. Là,
5: attention,
3: c'est des fromages de variété.
4: Tout à fait. Et forcément, quand ça fait le buzz sur les réseaux, ça ne se trouve plus en magasin. On avait eu le cas, avec les sardines, là, il y a quelques mois. Je sais pas si vous vous rappelez, on trouvait plus du tout de sardines. Les ventes de concoyote, en tout cas, auraient augmenté de 30% en moins de 15 jours.
3: C'est génial.
4: Avec des ruptures de stock à certains endroits.
3: Pour la région franc-comtoise, c'est bien.
4: C'est super bien. Si vous en trouvez, en tout cas, aujourd'hui, en faisant vos courses, vous avez peut-être de l'or entre les doigts, je ne sais pas. Le produit, en tout cas, tendance du moment.
3: Ah, tu prends une patate un peu tiède, là. Un peu d'ail, et tu fais... Mais tu vas goûter, Régis.
5: J'ai jamais goûté ça.
4: C'est vrai ?
5: Ouais, je ne sais pas pourquoi.
4: Oh, si on se faisait un après-midi concoyote, cet après-midi.
3: Je ne sais pas, moi, j'ai du taf.
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0: tous les tubes 80, un peu plus de 5h15 sur Nostalgie. C'est jeudi aujourd'hui, on pense déjà très fort au week-end, il approche à grands pas. Jeudi 8 octobre, lever de soleil 8h01 en ce 281e jour de l'année. Bonne fête aux Pélagie, si par hasard vous en connaissez. Bon anniversaire à Bruno Mars. Avec lui, c'est toujours bonne musique, bonne humeur. Anniversaire aussi de Paul Hogan, connu pour s'être endormi en répondant aux questions de Michel Drucker dans Champs-Élysées à la grande époque de Crocodile Dundee, Sigourney Weaver, alors elle donne plutôt dans les aliens, Matt Damon, François Pérus, fête aussi son anniversaire. Lui, il s'est fait flasher au radar radiophonique avec ses 2 minutes du peuple. Le prochain rendez-vous avec l'actu à l'admi, l'horoscope de Sandy et tous les tubes 80 avant 6h, Paul McCartney, Michael Jackson, Kim Wilde, téléphone sur Nostalgie.
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0: Et vous grattez le sol du pied pour en découdre. Avec ce jeudi matin, vous avez bien raison, Francis Cabrel sur Nostalgie, un extrait du deuxième album le plus vendu en France ever, Samedi soir sur la Terre, 4 millions d'exemplaires vendus. Il arrive juste après deux de Céline Dion et Jean-Jacques Goldman avec un demi-million d'avance. Chaque dimanche soir à minuit, elle vous parle sur Nostalgie et elle ramène ses disques dans The Kim Wilde 80's Show. Kim Wilde, Kimounette, signe le prochain tube sur Nostalgie. Et à 5h30, 2 minutes pour s'informer avant de repartir en musique avec tous les tubes 80. Bonjour Patrice Pavot.
1: Bonjour Julien, bonjour à tous. Les lycéens et les étudiants ne lâchent pas. Ils sont de nouveau appelés à manifester ce jeudi pour un acte 4 afin de réclamer plus de moyens pour l'éducation. Mardi, ils étaient déjà 450 000 dans les rues du pays, selon les organisateurs. Et face à cette mobilisation, le gouvernement a multiplié les gestes d'apaisement dans l'espoir de sortir de la crise. Parmi leurs revendications, les jeunes demandent 250 000 places en plus à l'université, la suppression de la sélection par Parcoursup. Face à la colère sociale, Sébastien Lecornu a pris la parole hier depuis Matignon, cerné par les crises qui pourraient s'agréger à la révolte lycéenne. Le Premier ministre a annoncé la mise à disposition de 10 millions de barils de gazole tirés des stocks stratégiques, mesure qui pourrait faire baisser le prix à la pompe de 12 à 18 centimes par litre. Il demande aussi à EDF de produire au maximum pour contenir les prix de l'électricité cet hiver afin de ne pas peser sur le pouvoir d'achat. Quant à la problématique des lycéens mobilisés de nouveau ce jeudi, il renvoie une réponse à fin octobre. En attendant, le chef du gouvernement a joué la carte de l'apaisement et a expliqué que les forces de l'ordre n'ont pas pour instruction d'affronter les lycéens. Il a estimé que nul ne peut être indifférent aux angoisses. Ce matin, le ministre de l'Éducation nationale, Édouard Geffray, doit se rendre dans un lycée de Reims pour participer à un temps lycéen et de dialogue voulu par le gouvernement. Les responsables lycéens réclament un entretien dès la semaine prochaine à Matignon. Journée de pouvoir pour le Rassemblement national à l'Assemblée. Le parti d'extrême droite dispose aujourd'hui de sa niche parlementaire et entend défendre plusieurs textes, dont l'abrogation des zones à faible émission et l'accès à l'eau potable dans les Outre-mer. Un rendez-vous qui sera très observé à 6 mois de la présidentielle. Les soupçons de peste en Sibérie, l'OMS, l'Organisation mondiale de la santé, dit ne pas être en mesure de mener une évaluation complète des risques, faute d'une vision complète de la situation. En cause, la mort d'une laborantine employée d'un institut russe d'études de la peste. L'OMS, les États-Unis et l'Union européenne pressent Moscou de donner plus d'informations. La météo avec un temps agité ce matin et des averses intermittentes du sud-ouest au nord-est, sur l'Atlantique et le nord-ouest de belles éclaircies. Les températures 11 à 25 degrés pour les maximales. Bon réveil sur Nostalgie.

0: n'a pas fini avec tous les tubes 80. On va même accélérer le mouvement sur Nostalgie avec le groupe Téléphone, France Gall, Bob Marley, et puis votre horoscope. Salut Sandy, alors qu'est-ce que tu vois dans ta grosse boule ce matin?
1: Bon, écoute, c'est plutôt une bonne journée dans l'ensemble. Salut Julien. Les béliers, ce soir, l'amitié rimera avec bonne humeur partagée. D'ici là, oui, vous travaillez dur. Les taureaux, l'accent est mis sur vos activités. Vous prenez un virage positif. En amour, soyez juste patient. Gémeaux, ce jeudi sans relief va bien à vos petites corvées du jour. Vous les expédiez sans état d'âme. Réveil un peu bougon, les cancers, pas d'inquiétude, ça va passer cet après-midi. En tout cas, une bonne nouvelle est dans l'air. Les lions, cette journée démarre laborieusement, mais ce soir, l'amour est au rendez-vous. Les vierges, vos idées sont bonnes, à soumettre sans tarder. Côté finances, assurez-vous de faire coller vos rêves à la réalité. Les balances, plus la journée avance et plus vous vous sentez en forme et disponible en amour, la soirée est épatante. Aujourd'hui, les scorpions, ne croyez pas tout ce que l'on vous raconte, il y a de l'intox dans l'air. Prenez un petit peu de recul. Les sagittaires, vous avancez sur un projet, même s'il faut se battre contre la mauvaise foi ambiante, et vous avez bien raison. Les capricornes, prenez le temps d'examiner une proposition sans céder à une pression affective. Côté cœur, la soirée est en pente douce. En amour, les verseaux, vous doutez de moins en moins. En couple, c'est de mieux en mieux. Vous êtes au diapason, et les poissons, profitez de ce jeudi actif pour mener à bien un projet. Ce soir, un bon break en amoureux vous fait rêver.

0: dans 10 minutes, 6 heures, et les matins nostalgie. Le temps de vous jouer, notamment le groupe Freeze avec I owe you so much, je te dois tellement. Voilà une belle déclaration d'amour. Après le meilleur de Philippe et Sandy, et Sandy sur Nostalgie.
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4: Oh Sandy, bonjour Sandy.
5: Bonjour Philippe.
2: Bonjour Sandy.
5: Bonjour Sandy.
4: Combien y a de Sandy en France? C'est rare, non?
2: C'est très rare. Il y en a eu 6 qui sont nés cette année, je crois. Ouais. Donc le prénom est de plus en plus rare.
4: Vous en avez dans votre entourage, des Sandy?
5: Non.
4: Non. Et quand vous écoutez la radio le matin, ça vous fait pas marrer d'entendre votre prénom tout
5: par assez?
2: Bah oui.
4: Et en plus, c'est une Sandy jeune, là, qu'on a.
2: Ah, voilà, ça change.
4: Ça me fait plaisir.
2: Voilà.
4: Bienvenue, on est à Annecy, en Haute-Savoie.
2: On va partir au cinéma ce matin, c'est mercredi, jour des sorties ciné avec le ciné-quiz.
4: Alors Sandy, t'as fait bizarre. Ouais. C'est quoi votre deuxième prénom? Philippe, ah merde. C'est bien les Passengers, la bande de super-héros avec Captain America et tout ça. Ils s'appellent bien les Passengers?
5: Non, c'est Avengers.
4: Ah bien sûr.
2: Bravo Sandy. C'est quoi déjà le film avec une voiture qui s'appelle Choupette?
5: La Coccinelle.
4: Ah oh, bien joué. Qu'est-ce que c'était beau,
2: ah,
4: les
2: c'était
4: coccinelles.
2: Trop bien ce film.
4: C'est dans quel film qu'on entend cette chanson?
5: Les Blues Brothers.
4: Bien
2: joué.
4: Bravo. Lunettes noires et tout, la classe.
2: Le ciné-quiz, on continue Sandy. Dans Camping, on est d'accord que Franck Dubosc, il joue Patrick Macron?
5: Non, Chirac.
2: Ouais.
4: Patrick.
2: Ouais.
4: Alors, on n'attend pas Patrick. C'est quoi déjà le boulot de Bruce Willis dans le cinquième élément?
5: Taxi.
4: Chauffeur taxi.
2: Oh, vous êtes calé, hein.
4: Dernière.
2: On finit. Elle fait comment déjà la voix de Stallone dans Rocky?
5: C'est Gabriel?
4: Non, c'est Gabriel, c'est Johnny Hallyday. C'est Adriane. Alors on essaye, on y va, Sandy.
5: Adriane.
4: Adriane. Ouais, Adriane. Adrien.
2: Hasta la vista, baby.
4: Allez, hop, cadeau. C'est non, c'est pas le même film, c'est Schwarzenegger. Ouais, c'est pour toi, l'heure des souverains. Je t'aime, Manon des sources. Bravo, Sandy. Cadeau pour vous, cher ami.
2: Oui, bravo. Vous écoutez en Nostalgie pour nous écouter au bord du lac d'Annecy avec Tim. Chacun un dans l'oreille.
5: Oui, c'est ça. Ben, super, c'est sympa, merci.
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0: Ça sent la bonne journée par ici. Forcément, elle commence avec Nostalgie dans toute la France. Salut Romain, Benoît, Barbara, Joe aussi avec votre jolie moustache à la Freddie Mercury. D'ailleurs, c'est l'événement ce soir au cinéma avec la projection de Queen Budapest en IMAX qui revient sur le 27 juillet 86 quand Queen a donné le plus grand concert jamais organisé dans un stade en Hongrie devant 80 000 fans. On délire. Un extrait du Magic Tour qui fut la dernière tournée de Queen en compagnie de Freddie Mercury. Un document exceptionnel restauré en 4K avec un nouveau mixage audio dynamique. Bon concert à tous, mais d'abord, place à ce jeudi au matin de Nostalgie, Philippe et Sandy jusqu'à 10h.
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2: Bonjour Philippe, bonjour à tous. Ils veulent maintenir la pression, étudiants et lycéens, de nouveau dans la rue ce jeudi, alors que Sébastien Lecornu annonce un geste sur le carburant, mais pas d'annonce concrète pour les lycéens. La météo avec de la pluie et de la fraîcheur, le menu du jour n'est pas terrible. Température maximale n'excédant pas les 14 degrés cet après-midi à Grenoble. Acte 4 de la mobilisation des lycéens qui sont désormais renforcés par les étudiants. D'ailleurs, la manifestation de ce jeudi partira du campus de Saint-Martin-d'Hères. Le site sera bloqué dès ce matin. Puis la manifestation débutera cet après-midi à 14h. Elle rejoindra ensuite le centre-ville de Grenoble. Hier à Bourgoin, de nouveaux tirs de mortier se sont produits à proximité du lycée de Loiselet, obligeant les policiers présents sur place à faire usage de gaz lacrymogène. Deux jeunes de 15 ans ont été interpellés. Hier soir, le Premier ministre a pris la parole lors d'une allocution depuis Matignon. Il promet des réponses aux revendications lycéennes à la fin du mois, notamment sur le remplacement des profs absents et sur une clarification de Parcoursup. Autre annonce, cette fois pour les automobilistes, Sébastien Lecornu confirme une baisse de 12 à 18 centimes le litre à la pompe, et ce grâce à la mise à disposition de 10 millions de barils de gasoil pris sur les stocks stratégiques. À Grenoble, une opération de démoustication prévue la nuit prochaine dans le quartier de la clinique mutualiste. Elle a été ordonnée par l'Agence régionale de santé, l'ARS, après la découverte dans le secteur d'un cas de dengue. Il faut dire que l'automne, jusque-là très doux, a favorisé la présence des moustiques tigres. Mais ça devrait maintenant se calmer un peu, selon l'entomologiste Antonin Leclerc.
3: Les tigres et les vecteurs de la dengue, du chikungunya et du zika. C'est un risque qui est réel, mais qui n'est pas encore extrêmement inquiétant, hein, à mon sens. En hiver, en fait, les adultes meurent, surtout dans les régions où il fait froid. Et il ne reste que les œufs au printemps qui recommencent un cycle. Et les maladies ne sont pas portées par les œufs, mais uniquement véhiculées par les adultes. Donc tant que les hivers sont un peu rudes, ce n'est pas un problème sanitaire majeur, même si chaque année, il y a des personnes qui se font contaminer par les retours de dengue, zika, chikungunya. Et à ce moment-là, évidemment, c'est gênant quand on a ces maladies-là. C'est sûr que c'est pas plaisant.
2: Et on rappelle en effet que 85% de l'Hexagone est désormais concerné par la prolifération des moustiques tigres. Le Rassemblement national aux commandes de l'Assemblée nationale aujourd'hui. Le parti dispose de sa journée réservée pour défendre plusieurs textes, notamment sur l'abrogation des ZFE, des zones à faible émission, ou encore sur l'eau potable dans les Outre-mer. Objectif Terre pour Sophie Adenau. L'astronaute française doit retrouver la planète aujourd'hui après 8 mois passés dans l'espace. Son retour a débuté hier avec le désamarrage de sa capsule Dragon de la Station Spatiale Internationale. Le splashdown, l'atterrissage est prévu vers 17h34, heure française. Ce sera dans l'océan Pacifique au large de la Californie. Sophie Adenau aura passé au total 235 jours en orbite à 400 km au-dessus de la Terre. Un record pour un astronaute européen. Enfin, l'alerte du Fonds mondial pour la nature, le WWF, constate une baisse préoccupante de 73% de la taille moyenne des populations d'animaux sauvages, suivie sur un peu plus de 50 ans. Les régions les plus touchées sont l'Amérique latine et les Caraïbes.
1: La météo chez nous aujourd'hui.
2: Alors il fait 16 degrés au réveil à Échirolles, mais le mercure va dégringoler pour tomber autour des 14 degrés pour les maximales cet après-midi en pleine. Pas plus de 9 degrés à Villard-de-Lans à 1000 mètres. Il faut dire qu'une ambiance automnale s'installe avec un ciel durablement bouché. Il donnera des pluies généralisées, des précipitations durables, parfois marquées. Elles pourront donner jusqu'à 50 mm d'eau au mètre carré. Excellent réveil à tous. Bienvenue sur Nostalgie. Tous les tubes 80 sont ici, et c'est Philippe et Sandy qu'on accueille à l'instant.
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5: 6h05, bonjour.
4: Come on and jump to the beat.
5: Jump! Disco.
4: Come on and dance to me.
5: Bonjour, jeudi 8 octobre, on a branché Nostalgie. Bonjour mon ami Sandy.
6: Bonjour Philippe, bonjour tout le monde.
5: On a passé une super émission, on est bien content de vous retrouver comme tous les matins depuis 14 ans maintenant.
6: Oui, ah, donc, ça passe. Hein.
5: Le temps passe vite, voilà, la barbe blanche. Allez, c'est parti.
6: Vous allez repartir avec des souvenirs plein la tête encore ce matin. On vous envoie vous éclater en famille au Futuroscope. L'hôtel et le spectacle nocturne, c'est à 7h35. L'automne, c'est la période pour planter. C'est ce que vous allez faire à 9h10 avec 500 euros chez Botanique. Et puis l'astronaute Sophie Adnaud est de retour sur, sur Terre. On en discute dans 3 minutes.
5: Ouais, t'imagines, tu discutes avec cette personne tout ce qu'elle a à te raconter.
6: Oh
5: ouais.
6: Là là.
5: Moi, je suis allé en vacances dans le sud, tranquille. Quelle est la personne la plus gentille que vous connaissez? On va mettre en avant l'amitié, les gens sympas, les gens adorables ce matin. Vous réfléchissez, on en parle après Dario Lenjonotes, Indochine et Ottawa, D-I-S-C-O. On va bien rigoler ce matin. C'est Philippe et Sandy sur Nostalgie.

0: Qu'est-ce que c'est, Jeroly, Dario and John Oates, Maniteur sur Nostalgie du Disco avec Ottawan, Étienne Daho et tous les tubes 80. Elle est de retour.
1: Eh oui, oui, oui, elle est de retour. Après presque 8 mois dans l'espace, Sofiano est de retour sur Terre dans moins de 10 heures.
0: Oh, ça doit faire bizarre quand tu fais tes valises.
2: Oh, je suis pas sûr qu'elle en avait beaucoup, hein.
0: Ah ouais. Ouais.
1: Ça vole, donc compliqué de faire sa valise et mettre ses chaussettes dans sac. Hein.
0: Rouge et jaune à petits pois.
1: Elle aura passé 235 jours à bord de la Station Spatiale Internationale. Et forcément, le retour va être musclé pour elle.
0: Ah, oui,
1: on
0: oui,
1: en parle à chaque fois. La capsule va traverser l'atmosphère avec un bouclier thermique confronté à des températures pouvant atteindre, écoutez bien, 1600 degrés.
0: Ah bah oui. Hein.
1: C'est énorme.
0: Ah, elle était près des panneaux photovoltaïques là-haut. Hein. Il est là, le soleil. Hein.
1: C'est complètement ça.
0: Normal. Hein.
1: Elle est désormais l'européenne, homme et femme confondus, à avoir passé le plus de temps dans l'espace au cours d'une seule mission, qui est un record.
0: Tu mets ça sur un CV? C'est quoi que les mecs, ils te croient ou pas?
2: Ben non.
0: C'est moi qui allais le plus longtemps dans l'espace.
2: Ouais, bien sûr.
1: Elle s'appelle Sofiano en même temps. Hein. Ouais. Elle a fait plus de 200 expériences scientifiques, 3 sorties dans l'espace et près de 20 heures dehors. Okay. Et forcément, il va falloir que son corps se réhabitue.
0: Ah oui, oui, oui.
1: Et oui. Notamment au niveau des odeurs. Elle va retrouver des odeurs de la Terre. Après des mois. Mais non, l'air, il est filtré. Il est filtré dans l'ISS. Et les astronautes racontent souvent que les odeurs terrestres, comme, je sais pas, l'herbe, la pluie, la nourriture, paraissent plus fortes au retour.
0: Ça doit te péter à la tronche.
1: Ouais,
0: comme
1: quand t'es enceinte.
0: Ah oui, mais c'est un peu, 8 mois. Ouais, peut-être qu'elle descend pour accoucher.
1: C'est peut-être, tu vois, il y a peut-être tu
2: alors repart,
0: repart avec le petit, le temps de trouver une place en crèche.
2: Le siège auto.
0: Le siège auto dans le tank là-haut. Il y a les isofix.
1: Dans l'espace, elle a grandi aussi de quelques centimètres parce que sa colonne vertébrale
0: s'allonge.
1: Voilà. Bon. Elle va devoir retrouver son équilibre aussi. On sait qu'elle va pas pouvoir marcher pendant quelques heures et réapprendre à supporter son propre poids.
0: Ah ça, je vais lui expliquer, moi.
1: Ouais.
0: Tu t'assois plus souvent, c'est tout.
1: Après son retour, direction Houston pour les premiers examens, puis Cologne, en Allemagne, où elle va passer plusieurs semaines à récupérer, à être suivie par des médecins.
0: C'est un bordel. C'est bon, ça fait 8 mois que t'es pas rentré.
2: Je vais rentrer chez toi.
0: Je vais rentrer chez moi. C'est comme si toi t'habites là, t'habites à Versailles, ok? Ils te font passer par l'Allemagne.
1: Ouais.
0: Il y a la 13.
1: Et forcément, vous savez ce que c'est que son premier rêve immédiat quand elle va rentrer?
0: Un Burger King. Moi, ce serait ça.
1: Peut-être, elle l'a pas dit, une bonne douche.
0: Ah oui.
1: Oui, forcément, tu te laves pas. Et puis, reprendre les sports nautiques. Elle est fan de sports nautiques, Sophie. D'accord.
0: Mais écoutez, hein, si vous nous écoutez, vous êtes la bienvenue ici.
1: Oui.
0: Qu'elle rentre pas trop tôt parce que son mari a pas fait le linge, il y a 4 paniers qui l'attendent. T'arrives, tu pourras me faire 2 chemises, j'ai rendez-vous mardi. Indochine sur Nostalgie.

0: 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Paula Abdul, Étienne Dao et Jeanne Masse pour Johnny Johnny, son plus grand tube, 6h15.
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0: Morgane, c'est votre fête aujourd'hui, vous allez passer une bonne journée. Merci d'être branchés sur Nostalgie.
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0: Ça, c'est Ottawa. Vous avez vu comme c'est rentré dans votre tête?
1: Ouais.
0: Tel le couteau dans le front. Vous l'avez jusqu'à 18h dans la tête ce
1: pas
0: soir.
1: Pas tous les jours, hein, le couteau.
0: Réunion comptable. C'est comme ça, Nostalgie. 6h22, on t'écoute pour l'horoscope, Sandy.
1: Ce soir, les béliers, amitié rimera avec bonne humeur partagée. D'ici là, oui, vous travaillez dur. Les taureaux, l'accent est mis sur vos activités. Vous prenez un virage positif en amour. Soyez juste patient. Ce jeudi, les gémeaux et sans relief et va bien vos petites corvées du jour. Vous les expédiez sans état d'âme. Cancer, réveille un peu bougon. Pas d'inquiétude, ça va passer. Cet après-midi, une bonne nouvelle est dans l'air. Les lions, cette journée démarre laborieusement, mais ce soir, l'amour est au rendez-vous. Vos idées sont bonnes, les vierges, à soumettre sans tarder. Côté finance, assurez-vous de faire coller vos rêves à la réalité. Balance, plus la journée avance et plus vous vous sentez en forme et disponible en amour. La soirée est épatante. Aujourd'hui, les scorpions, ne croyez pas tout ce que l'on vous raconte. Il y a de l'intox dans l'air. Prenez un petit peu de recul. Sagittaire, vous avancez sur un projet, même s'il faut se battre contre la mauvaise foi ambiante, vous avez bien raison. Les capricornes, prenez le temps d'examiner une proposition sans céder à une pression affective. Côté cœur, la soirée est en pente douce. En amour, les Verseaux, vous doutez de moins en moins. En couple, c'est de mieux en mieux. Vous êtes au diapason et les poissons, profitez de ce jeudi actif pour mener à bien un projet. Ce soir, un bon break en amoureux.
0: Sur la fin.
1: Rêver.
0: Oh pardon chérie, sur la fin des années 80, Paul Abdul, Straight Up. Etienne Daho et Boyz II Gang. Les infos, toutes les demi-heures ce matin dans notre émission. C'est à 6h30 dans 7 minutes sur Nostalgie.

0: Abdul sur Nostalgie. Tout le monde l'a confondu avec Janet Jackson. N'a rien à voir, pas du tout la même rue. Elle, c'était Paul Vaillant, couturier au numéro 32.
1: Ah oui, ok.
0: Straight up, Étienne Dao et Boyz II Gang. Dans un instant, il est 6h27.
1: C'est l'automne, c'est la période où on s'occupe de planter, de ces arbustes aussi. Vous envoyez des filles au 7-10-12 et vous gagnez 500 euros chez Botanique.
0: Et donc, on va passer une bonne journée. C'est jeudi aujourd'hui, le 8 octobre sur Nostalgie.
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10: Salut, 6h30 sur Nostalgie.
11: En direct de Grenoble, les infos, Christophe Reville.
12: Bonjour Philippe, bonjour à tous. Ils remettent déjà sa nouvelle manifestation des lycéens et étudiants cet après-midi entre Saint-Martin-d'Hères et Grenoble. Après 8 mois de mission dans l'espace, retour sur Terre de Sophie Adenau et puis la météo avec de la pluie et de la fraîcheur. Pas plus de 14 degrés cet après-midi à Grenoble. La mobilisation des lycéens et des étudiants se poursuit. Nouveau rendez-vous ce jeudi pour l'acte 4 après le succès de la journée de mardi. Ce matin, le campus de Saint-Martin-d'Hères doit être bloqué. Ce sera le lieu de rassemblement toute la matinée. Puis une manifestation partira cet après-midi à 14h pour marcher jusqu'au centre-ville de Grenoble. Hier à Bourgoin, la police a de nouveau été prise pour cible à proximité du lycée de Loiselet. Deux jeunes de 15 ans ont été interpellés en possession de mortiers d'artifice. De son côté, le gouvernement tente d'apaiser les tensions. Hier soir, Sébastien Lecornu a promis à la fin du mois des réponses aux revendications lycéennes, notamment sur le remplacement des profs absents et sur une clarification sur Parcoursup. Autre annonce du Premier ministre, la baisse de 12 à 18 centimes des carburants à la pompe grâce à la mobilisation de 10 millions de barils de gasoil. Ils seront pris sur les réserves stratégiques. Il a aussi évoqué l'urgence agricole, promettant un plan de relance à venir et de nouvelles mesures de soutien dès aujourd'hui. Devant les assises de l'Isère, un terrible procès cette semaine, celui d'une mère de famille et de son compagnon, jugé pour la mort d'un bébé de 11 mois en mai 2019 à Bourgoin. L'enfant est mort faute de soins d'une bronchiolite non soignée, aggravée par une dénutrition. Aujourd'hui, les accusés devraient être appelés à la barre. Un retour sur Terre très attendu. Sophie Adenau a bien quitté la Station Spatiale Internationale hier après-midi. La spationaute française est actuellement en route vers la Terre. Elle devrait amerrir dans l'océan Pacifique, au large de la Californie en fin d'après-midi. C'est pour elle la fin d'une aventure de plus de 8 mois. Laure Vivien.
13: Depuis son décollage de Cap Canaveral le 13 février dernier, la Française a passé 238 jours dans l'espace. Une mission d'une durée record pour un Européen, hommes et femmes confondus. Elle est aussi devenue la première Française à effectuer une sortie extravéhiculaire. Elle est même sortie à 3 reprises de l'ISS, passant près de 20 heures dans le vide spatial et établissant là aussi un record de durée pour une spationaute européenne. Pendant ces 8 mois, la Française aura aussi été très présente sur les réseaux sociaux. Si Thomas Pesquet nous régalait avec ses photos de la Terre vue de l'espace, Sophie Adenau a, elle, partagé de nombreuses vidéos d'expériences scientifiques ludiques pour nous faire comprendre les effets de la micro-pesanteur.
12: Et la capsule Crew Dragon doit amerrir vers 17h30, donc au large de la Californie, juste après avoir franchi l'atmosphère terrestre, ce qui représente la phase la plus critique de ce retour sur Terre. Le Nobel de littérature sera décerné aujourd'hui. Plusieurs spécialistes misent sur une écrivaine qui ne vient pas d'Europe, une autrice d'Amérique latine ou des Caraïbes. Parmi les noms cités, l'américano-antiguayenne Jamaïca Kincaid, qui est une figure de la littérature postcoloniale, ou encore la chinoise Kang Xu, dont l'univers des romans s'apparente à de la science-fiction. Enfin, l'alerte du Fonds mondial pour la nature, WWF, constate une baisse préoccupante de 73% de la taille moyenne des populations d'animaux sauvages suivies sur un peu plus de 50 ans. Les régions les plus touchées sont l'Amérique latine et les Caraïbes.
10: Et tout de suite, un coup d'œil sur le ciel de la région.
12: Oh, un ciel qui restera très gris aujourd'hui, très encombré. Et en plus, le mercure va dégringoler. Il fait 16 degrés ce matin au réveil à Échirolles. Mais n'espérez guère plus de 14 degrés cet après-midi en pleine. Pas plus de 9 degrés à Villard-de-Lans et Vaujany. 7 degrés prévus à Champs-Roux et 6 petits degrés aux Deux-Alpes. Il faut dire qu'une ambiance automnale s'installe avec un ciel durablement bouché et qui donnera des pluies généralisées, des précipitations qui pourront atteindre les 50 mm d'eau. Excellent réveil sur Nostalgie. On est avec Philippe et Sandy.
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10: Ouais, on est en direct, 6h35. Bonjour Sandy.
14: Salut Philippe, il y a Julia dans les Côtes d'Armor qui écoute Nostalgie en train de préparer son thermos pour la journée.
10: Ça, c'est mon plan, comme ça te fait des économies en plus si tu peux offrir café aux copains. Etienne Dao et Boyz II Gang, voici le son de Nostalgie.

0: Bonjour, bon réveil, vous êtes sur Nostalgie et vous allez chanter Boys and Gum comme dans les mariages. Can't take my eyes off you.
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0: Les chauffeurs sont en place, comme Sylvain à Thionville. Bonjour Sylvain.
3: Salut Sylvain.
4: Bonjour Philippe, Sandy, comment allez-vous?
3: Bien, nickel.
0: Et vous, ça va?
4: Moi j'ai la pêche, comme tous les matins.
0: C'est normal, vous avez la pêche parce que vous livrez les produits frais.
4: Exactement.
0: Je suis très embêté Sylvain.
3: Pourquoi?
0: Parce que moi je me suis mis aux fruits. Parce que mon médecin il m'a dit faut manger des fruits.
3: Ouais.
0: Ok.
3: Ouais.
0: Mais moi les fruits d'hiver j'aime pas. Hein.
3: Oh,
0: les pommes et les kiwis, je m'en fous moi.
3: Mais tu peux te faire une bonne petite salade de fruits, c'est bon ça.
0: Ouais, mais j'aime pas les fruits qu'il y a. Moi j'aime les fraises, les framboises.
3: Non, mais en plus ta femme elle a un don pour couper les fruits tout en petits morceaux.
0: C'est
3: elle a
0: dingue.
3: Une patience, c'est fou hein.
0: Ah oui, elle a de la patience. Ah ouais, elle a de la patience. C'est bien elle. Cher Sylvain, on joue avec vous.
3: On va jouer au radio shopping. On a des objets là qui traînent ici dans le studio à Nostalgie. Existe-t-il ou pas, Sylvain?
0: Allons-y, c'est parti.
5: Vous adorez les barbecues, mais votre voisin vous interdit d'en faire sur le balcon? Figurez-vous qu'on a trouvé la solution pour faire griller une côte de bœuf sans côte de bœuf. Grâce à nous, faites entrer l'odeur du barbecue directement dans votre salon. Avec des bâtonnets d'encens senteur côte de bœuf, même votre salon va avoir envie de sauce béarnaise. Allumez, respirez et profitez d'un bon gros barbecue sans viande, sans fumée et surtout sans vaisselle.
0: C'est une violence ce truc-là.
3: L'encens côte de bœuf, est-ce que ça existe, Sylvain?
4: Moi, je dirais que non.
3: Si, ça existe.
0: Wow.
3: Ça coûte 9,80€ les 20 bâtonnets.
0: T'as une odeur de graillon, quoi.
3: Ouais.
4: C'est ça.
3: Je sais pas, au lieu d'une odeur de poubelle, à la limite, bon, tu te fais une côte de bœuf, ça sent meilleur, quoi.
0: T'imagines, c'est comme si tu prenais un Mikado. T'as envie de bouffer de la viande, tu grattes les sangs. Êtes-vous prêt pour un deuxième objet, cher Sylvain?
4: Allez-y.
0: C'est parti.
5: Vous trouvez que l'apéritif manque parfois un peu de rythme? Toujours les mêmes cacahuètes, les mêmes biscuits salés. Franchement, ça manque de fun. Heureusement, le radio shopping de Nostalgie a décidé de mettre un peu de musique sur votre table basse. Et pour ça, on vous a décoté les chips les plus groovy du rayon apéro, les Pointer Chipster.
3: Elles existent les Pointer Chipster ou pas?
4: Moi je dirais que oui.
0: Tu sais, je comprends Sylvain.
3: Ouais.
0: Et pourquoi pas?
4: Pourquoi pas.
0: Des chips disco.
3: Ça pourrait être un nouveau groupe en même temps.
0: Et on va lui offrir quand même le cadeau à la mission.
3: C'est de l'humour. Bravo Sylvain. Vos tout nouveaux écouteurs Nostalgie pour les offrir à votre femme Rachel, je crois.
4: Oui, voilà, c'est ça. Parce que bon, elle a besoin. À chaque fois que je l'appelle, elle n'a jamais le téléphone avec elle. Donc je vais lui mettre dans les oreilles. Et au moins, elle m'entendra au moins toute la journée.
0: Avec un bouscotch pendant que tu y es, Sylvain, vas-y. Allez, bonne route. Salut.
4: Merci
0: à tous les chauffeurs.
4: Restez comme vous êtes. Vous êtes au top tous les matins. Je vous écoute. Et franchement, je passe une meilleure journée comme tous les jours. Voilà.
3: Merci
0: c'est
3: beaucoup,
0: gentil.
3: Sylvain.
0: On est là pour vous, Sylvain, et pour toute la France qui a envie de se lever en se marrant. On va rigoler ensemble encore pendant 3-4 heures. Boys and Gang, Jeanne Masse et Bryan Adams sur Nostalgie.

0: Bonne musique, bonne humeur, on est ensemble sur Nostalgie avec Jeanne Mas. Et on va calmer le rythme avec un slow légendaire de Bryan Adams sur Nostalgie. 6h43 déjà.
1: T'as une feuille devant toi?
0: Oui, maîtresse.
1: Pila.
0: Pila?
2: C'est quoi le boulot là-haut?
3: Pila. Vas-y, plie. Vas-y.
1: Plie. Ça, une feuille de papier, c'est facile à plier. Oui. Mais il y a d'autres choses qu'on n'arrive pas à plier dans la vie comme ça. On verra ça dans ma liste tout à l'heure sur Nostalgie à 7h10.
0: Moi, il y a un truc que j'essaye de plier depuis petit.
1: Ouais.
0: Bah, même avec les deux mains, j'arrive pas.
1: Ah ouais? Ah ouais, quand même.
0: Je t'explique, renvoie la suite, s'il te plaît.
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0: côte, ça c'est une bonne galère des fois. Mais la palme revient quand même au lit parapluie. Oui, 224 ans que Marie-Jean de Souche a inventé le lit parapluie. Et 224 ans aussi qu'on cherche toujours comment le déplier.
1: Ah, je te jure.
0: Parmi les choses qu'on a du mal à plier aussi, il y a le draous. Oui, avec ses quatre coins élastiques complètement recroquevillés. Tu pars plein de confiance quand tu veux le plier au carré. Tu tires sur les coins, tu retournes le truc dans tous les sens. Mais on le sait tous, le draous, il finit toujours en boule dans le placard.
1: Hein. Ah oui.
0: Et puis, les notices dans les boîtes de médicaments. T'en as, elles mesurent 6 mètres. Alors, vas-y pour les plier. Tu sais jamais dans quel sens. Ça finit tout bouchonné au fond du carton. Ouais, quand t'essaies de replier une posologie, généralement, t'as encore plus mal au crâne qu'avant de prendre le médicament.
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3: Et un truc, je vous donne le tip, ça, parce que j'ai fait 4 enfants, moi. Le lit parapluie, enlever le bébé.
0: C'est ça,
3: parce que ça peut bloquer. Sur cette considération jolie, à 6h53, voici Bryan Adams.

0: connaissent pas part. On est tous des Américains là, même à Cholet, à Nevers.
1: Ouais, partout.
0: Tout Américain me ferait bien un gratin de grizzly là, tu vois. C'est en Nostalgie, Daniel Balavoine et Stevie Wonder. Attention, deux Stevie Wonder à la suite. Ça se colle. Et le 15 octobre, vous êtes à l'Accor Arena avec le transport, l'hôtel et tout pour aller voir le concert de Stevie.
1: Il y a Fabiola, José et Agathe qui sortent tous de la douche à l'instant et nous écoutent. Ils n'étaient pas dans la même douche tous ensemble.
0: Ah, parce que j'y tiens, c'est peut-être un nouveau truc qu'on a le droit de faire.
1: Bien sûr, tu peux. Hein.
0: 6h59.
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0: L'info en direct de Grenoble, Christophe Reville.
2: Bonjour Philippe, bonjour à tous. Les lycéens, le gasoil, l'électricité. Le Premier ministre a multiplié les annonces hier soir pour tenter d'apaiser les contestations. Mais les jeunes seront de nouveau dans la rue ce jeudi. Rassemblement ce matin sur le campus de Saint-Martin-d'Hères avant une manif cet après-midi. Enfin la météo pour ce jeudi, de la pluie et de la fraîcheur. Voilà le menu, pas plus de 14 degrés cet après-midi à Grenoble. Les lycéens et les étudiants ne lâchent pas. Ils sont de nouveau appelés à manifester ce jeudi pour un acte 4. Ce matin, le campus de Saint-Martin-d'Hères doit être bloqué. Ce sera le lieu de rassemblement toute la matinée. Puis une manifestation partira cet après-midi à 14h pour aller vers le centre-ville de Grenoble. Face à cette mobilisation, le gouvernement multiplie les gestes d'apaisement. Lors d'une allocution depuis Matignon, Sébastien Lecornu s'est exprimé hier en fin de journée sur la mobilisation lycéenne, mais aussi sur les prix des carburants ou sur la crise agricole. Le ministre a fait plusieurs annonces, tentant de désamorcer une possible convergence des luttes. Héloïse Buc.
3: Sur les lycées, d'abord, Sébastien Lecornu a annoncé des réponses aux revendications à la fin du mois, la poursuite du dialogue dans les jours qui viennent et le lancement de 5 chantiers, dont le remplacement des profs absents et une clarification de Parcoursup. Il a aussi affirmé que les policiers n'avaient pas d'instruction d'affronter les lycéens, assurant que la mesure permettra une baisse de 12 à 18 centimes à la pompe. Le Premier ministre a par ailleurs annoncé la mise à disposition de 10 millions de barils de gazole et le versement dès janvier du chèque énergie pour les ménages modestes. Enfin, sur ce qu'il a qualifié d'urgence agricole, il a promis un plan de relance à venir et de nouvelles mesures de soutien dès aujourd'hui.
2: Les associations de solidarité en danger, c'est l'alerte d'une fédération qui appelle le secteur à se mobiliser du 12 au 17 octobre. Elles sont fragilisées les associations de l'hébergement d'urgence, de l'accompagnement vers l'emploi ou encore de l'accès aux droits. L'organisme évoque des prises en étau entre une hausse des besoins d'accompagnement et une baisse des moyens financiers. Près d'une association de solidarité sur 3 serait menacée de disparition car elle dispose de moins de 2 mois de trésorerie pour assurer les dépenses liées à son fonctionnement. L'intelligence artificielle et les bouleversements à venir. Les journalistes du groupe Ebra, qui détient le Dauphiné Libéré, vont faire grève demain. Ils dénoncent l'usage accru de l'IA et un plan de suppression de 400 postes sur les 3200 salariés actuels. Le groupe, qui appartient au Crédit Mutuel, compte aussi parmi ses titres l'Est Républicain ou encore les DNA, les dernières nouvelles d'Alsace. Le RN au pouvoir à l'Assemblée. Le Rassemblement National profitera aujourd'hui de sa niche parlementaire pour défendre plusieurs textes, dont l'abrogation des ZFE, les zones à faible émission, ou encore l'accès à l'eau potable dans les Outre-mer. Un rendez-vous qui sera très observé à 6 mois de la présidentielle. À l'étranger, les soupçons de peste en Sibérie. L'OMS, l'Organisation Mondiale de la Santé, dit ne pas être en mesure de mener une évaluation complète des risques, faute d'une vision complète de la situation. En cause, la mort d'une laborantine employée d'un institut russe d'études sur la peste. L'OMS, les États-Unis, l'Union Européenne pressent Moscou de donner plus d'informations. La Mongolie, elle, a ordonné une surveillance à sa frontière. Enfin, en sport, les championnats d'Europe de cyclisme. 2 Français sont montés sur le podium hier du contre-la-montre. Médaille d'argent pour Bruno Armirail et médaille de bronze pour Maxime Decomble. Le titre est allé chez lui, au Slovène Primoz Roglic.
1: Quel temps fera-t-il aujourd'hui dans notre région?
2: Un temps pluvieux et gris, une ambiance automnale s'installe. Ciel bouché et fortes précipitations tout au long de la journée. Elles pourront donner jusqu'à 50 mm d'eau. Côté température, ça va se rafraîchir. Pas plus de 14 degrés cet après-midi en pleine, pas plus de 9 degrés à 1000 mètres à Villard-de-Lans, 7 degrés prévus à Champs-Roux et 6 degrés aux Deux-Alpes. Excellent réveil, tenez-vous au chaud. Bienvenue si vous nous rejoignez. Vous êtes avec Philippe, Sandy et bien sûr tous les tubes 80.
1: Yes, papa. Vous avez choisi la bonne radio. Bienvenue sur Nostalgie. Bonjour Sandy.
4: Bonjour Philippe, bonjour tout le monde.
1: Toute l'équipe est là, bonjour l'équipe.
4: Bonjour
1: monsieur, bonjour. Ah, ça en fait des salaires, mon Dieu, c'est terrible, là. On n'arrivera jamais à payer tout le monde. Sandy, quoi de neuf au dancing?
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1: Du tube pour tout le monde, Stevie Wonder, Raft pour Yaka Danser. Et dans notre playlist 80, Daniel Balavoine, l'album Sauver l'amour. Aimer est plus fort que d'être aimé. L'automne arrive, on est le jeudi 8 octobre sur Nostalgie.

0: Il est 7h10, il y a d'autres gros tubes qui arrivent sur Nostalgie comme Dépêche Mode, les Communards et Raft pour Y'a qu'à danser. Quelle est la personne la plus gentille que vous connaissiez, Sandy, toi qui connais du monde?
1: Oh bah moi, sans aucune hésitation, mon petit dernier.
0: Ah.
1: Non bah alors lui, je le bouffe, c'est une crème.
0: Oh, il est gentil lui.
1: Il est mignon, mais je lui dis fais ça, il le fait tout de suite. Il me demande toujours si je veux de l'aide. J'arrive à la maison, il me crie oh maman, il me fait un câlin.
0: Non mais c'est vrai qu'il est gentil.
1: Il est adorable. Non mais c'est vrai, franchement. Il est trop mignon. Ah, peut-être parce que c'est le petit dernier qui va changer.
0: Monde.
1: Oui, mais oui, avec toi.
0: Moi, j'arrive. Tout de suite, il amène un tire-bouchon.
2: Oh, il est gentil, ce petit. Ah, il est bien élevé.
0: Mais bien sûr. Oui, désolé, Philippe. Maman, elle a oublié d'acheter des glaçons. Je vais y aller. Mais j'y mets. Mais tu as 7 ans. Tu vas pas faire 9 km à pied. C'est pas grave, tu sais. Déjà que j'ai coupé 50 kilos de pommes de terre. On va poser la question à Régis ce matin.
2: Alors, moi, ça va faire un peu, comme un faillot.
1: Double.
2: Ah. Ouais. Non, c'est pas double, oui, ma fille, j'aurais pu dire ma fille.
0: Non, oh, les gentils Zoé.
2: Non, l'ensemble des personnes qui m'entourent ici le matin.
0: C'est qui?
2: Bah, toi,
1: qui sont ces personnes?
2: Sandy, Tom, Will, je dirais même peut-être, allez, le patron de temps en temps.
1: Ah,
2: mais non, vous globalement, parce que,
0: gentil avec lui,
2: que je sois tête de con, je suis de plus en plus depuis mes 40 ans, que je fasse des erreurs ou quoi que ce soit, vous êtes toujours gentil. Il y a un petit côté au début vous gueulez et puis après vous êtes gentil.
0: Peut-être parce qu'on a besoin de toi aussi.
2: Ouais. Ah oui, c'est intéressé.
1: C'est pour ça.
2: C'est pour ça.
0: Parce que moi il y a des années que je suis plus derrière la console, j'ai plus envie d'aller pousser les boutons, faire des tableaux,
2: évidemment.
0: Ouais.
1: C'est logique. Un peu faillot quand même, non?
0: Ouais, bah tu sais, il y a un appart à chercher, il a besoin d'une petite augmentation. Quelle est la personne la plus gentille que vous connaissiez? Stevie Wonder. Attends vos commentaires.

0: si on allait se promener sur une plage de la Réunion avec Raft, il y a qu'à danser avec Dépêche Mode. Alors non, Dépêche Mode, ils étaient en vacances là-bas. C'est pas des gars locaux. Et puis Céline Dion. Céline Dion s'est blessée hier soir, mais je crois que ça va. Hein.
1: J'ai vu, ouais, la chute là. Elle s'est retournée la cheville, la pauvre.
0: Et qu'est-ce qu'elle a fait? Elle a fait du hip-hop.
1: Elle a glissé, hein. Tu sais, il pleuvait.
0: C'est ça, là. Hein. Ah, mais c'est pleuvait, c'est fermé.
1: Ah ouais.
0: Ah ouais, mais tu sais, hein.
2: Des fuites. Il y a des fuites à la défense.
0: C'est une question d'étanchéité. Ça coûte cher l'étanchéité. Il est 7h15 sur Nostalgie, la suite Sandy.
1: Eh ben on vous paye vos vacances dans 3 minutes.
0: Allez, à tout de suite.
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6: La journée commence bien, on est jeudi, on se réveille avec un bon petit café et raft sur la plage, Yakadan.

0: Bonne musique et bonne humeur, on est sur Nostalgie ce matin, 7h23. Quelle est la personne la plus gentille que vous connaissiez? Hop là!
1: C'est ma meilleure amie, Elodie. Je sais que je peux compter toujours sur elle si elle a besoin ou quoi que ce soit. Enfin, je suis toujours là pour elle et que, inversement, même chose. On a toujours été là dans les moments, que ce soit joyeux ou difficiles aussi. En fait, on se complète.
0: C'était Pauline du Havre.
2: Oui.
0: On sent l'amitié dans sa voix.
2: Complètement. T'as des amis, toi, comme ça, Philippe, sur qui tu peux compter?
0: De moins en moins, mais. Ah non, mais ça, c'est la vie. La vie, elle fait ça. Moi, ils décèdent, hein, mes potes. Donc, comme ça, ça va plus vite. Allez, donc, je peux plus du tout compter sur eux.
2: C'est sympa d'être pote avec toi, hein, dis donc.
0: Il y en a deux, trois par an, là. Voilà, tu les appelles, il n'y a plus personne pour les déménagements parce qu'ils sont sous terre. Alors, comme ça, c'est fait. Écoute, c'est la vérité.
2: Écoute, Quentin, la personne la plus gentille qu'il connaisse, c'est sa boulangère à côté du boulot, nous dit-il. Elle a toujours le sourire et m'offre toujours une petite chouquette.
0: Ah, un commerçant souriant, qu'est-ce que c'est gentil, génial, ça. Ouais. Ouais. Bonjour, monsieur, ça va bien.
2: Et on t'offre une chouquette, toi aussi, ou pas?
0: J'ai plus le droit, moi.
2: Non, t'as plus. Ah oui, c'est vrai.
0: Mon toubib, il a donné des instructions à tous les endroits où je traînais. Ouais. Ne lui donnez plus rien, à part de la Batavia.
2: Quelle est la personne la plus gentille que vous connaissiez, Sandrine? Nous dis-moi, c'est ma chef et ma direction. De nos jours, c'est rare.
0: Ah, une chef impliquée. Vous savez des fois pourquoi les chefs, ils sont chiants? Parce qu'au-dessus, ils ont des chefs chiants.
2: Bah, bien sûr, c'est et les N plus 1, comme
0: on
2: dit.
0: N plus 1 plus 2.
2: Ouais, bah oui.
0: Des fois, voilà.
2: Bah oui, tu retransmets le truc. Nous, on est plutôt bien logés, hein, quand même. Ouais. Franchement, on a une bonne direction, hein.
0: Sans, bon, bah, c'est, tu sais, c'est nostalgie, c'est des chefs à l'ancienne.
2: Ils sont gentils, hein.
0: C'est des chefs des années 80. Ouais.
2: Nous, la cool.
0: Notre patron, il ressemble à Cool and the Gang, toi.
2: Ça va lui faire plaisir. Il y a Sébastien Agnor qui dit moi, c'est mon chauffeur de bus habituel, Amir. Il est tellement sympa et souriant que quand il est en congé, je n'aime plus mon trajet.
0: Ah, c'est trop. Hey, on a oublié un mec sympa, ton mari. Hein.
2: Ah, bah, ah oui,
0: franchement.
2: Bien sûr,
0: bah, oui, alors, autant c'est une tête de con, mais alors bien lui. Hein. Mais tu lui demandes un truc, il est toujours bon. Ouais, il t'accueille bien.
2: Il t'ouvre toujours la porte, hein, Philippe. Hein.
0: Ouais. Hey, ici, t'es chez toi, tu touches à rien. Je veux juste aller pisser. Tu ne pisses pas. Pisser à ta place. Il est comme ça. Bouges pas de là. Je veux que tu kiffes. Irène Cara et What a Feeling avec Depeche Mode. On enchaîne de la musique sur Nostalgie.

0: sont excellents. C'est Irène Cara sur Nostalgie.
1: Vous continuez de nous appeler 39 37 Nostalgie. 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
0: A tout de suite avec Dépêche Mode. Là, c'est l'heure des infos.
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15: Bonjour Philippe, bonjour à tous. Ils veulent maintenir la pression. Étudiants et lycéens de nouveau dans la rue ce jeudi, alors que Sébastien Lecornu annonce un geste sur le carburant, mais pas d'annonce concrète pour les lycéens. La météo pour aujourd'hui avec de la pluie et de la fraîcheur. Un menu peu réjouissant. Les températures maximales atteindront à peine les 14 degrés cet après-midi à Grenoble. Acte 4 de la mobilisation des lycéens qui sont désormais renforcés par les étudiants. D'ailleurs, la manifestation de ce jeudi partira du campus de Saint-Martin-d'Hères. Le site sera bloqué ce matin, puis la manifestation débutera cet après-midi à 14h. Elle rejoindra ensuite le centre-ville de Grenoble. Hier, à Bourgoin, de nouveaux tirs de mortier se sont produits à proximité du lycée de Loiselet, obligeant les policiers présents sur place à faire usage de gaz lacrymogène. Deux jeunes de 15 ans ont été interpellés. Hier soir, le Premier ministre a pris la parole lors d'une allocution depuis Matignon. Il promet des réponses aux revendications lycéennes à la fin du mois, notamment sur le remplacement des profs absents ou encore une clarification sur Parcoursup. Autre annonce, cette fois pour les automobilistes, Sébastien Lecornu confirme une baisse de 12 à 18 centimes à la pompe grâce à la mise à disposition de 10 millions de barils de gasoil. Ils seront pris sur les stocks stratégiques. Devant les assises de l'Isère, un terrible procès cette semaine, celui d'une mère de famille et de son compagnon, jugé pour la mort d'un bébé de 11 mois en mai 2019 à Bourgoin. L'enfant est mort faute de soins d'une bronchiolite non soignée, aggravée par une dénutrition. Aujourd'hui, les accusés devraient être appelés à la barre. Objectif Terre pour Sophie Adenau. L'astronaute française doit retrouver la planète aujourd'hui après 8 mois passés dans l'espace. Son retour a débuté hier avec le désamarrage de sa capsule. L'amérissage, quant à lui, est prévu à 17h34, heure française, dans l'océan Pacifique. Une ode au terroir. Demain et samedi, Grenoble accueillera la descente des alpages, fête désormais traditionnelle puisque c'est la 16e édition. Elle met en scène le retour des troupeaux depuis les massifs. Demain soir, une soirée festive est prévue à la basilique Saint-Joseph avant que samedi, un village gastronomique ne s'installe autour de la place de Metz. Notez que pour l'occasion, le réseau des transports en commun sera gratuit ce samedi. Bus et tramways seront en libre accès, sans ticket, et ce sera aussi valable sur le Pays Voironnais et sur le Grésivaudan.
0: Quel temps fera-t-il aujourd'hui chez nous ?
15: Un temps maussade, une ambiance automnale s'installe avec un ciel durablement bouché qui donnera des pluies généralisées, des précipitations durables, parfois marquées. Elles pourront donner jusqu'à 50 mm d'eau. Côté température, ça va se rafraîchir. Il fait 16 degrés ce matin à Échirol, mais les maximales vont tomber autour des 14 degrés cet après-midi en pleine. Pas plus de 9 degrés à Villard-de-Lans et Vaujany, 7 degrés prévus à Champs-Rousses, 6 degrés aux Deux-Alpes. Avant demain, déjà une timide amélioration qui pourrait se dessiner. Très bon réveil sur Nostalgie avec Philippe et Sandy.
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0: avec tous les tubes 80 comme Dépêche Mode. Salut Sandy.
13: Salut Philippe, salut Daniel de Valenciennes. Il fait un bisou à sa petite femme d'amour. Elle est infirmière libérale.
0: Vous êtes prêts ? Allez, on y va.

0: vous entendez Dépêche Mode, il y a de grandes chances que vous soyez chez nous. Hein. Nostalgie, tous les tubes 80, les Communards et Céline Dion. Les derniers seront les premiers, c'est l'un de ses plus grands titres à suivre sur Nostalgie. Claire, dans les Alpes de Haute-Provence. Bonjour Claire.
1: Bonjour Claire.
0: Bonjour. Vous êtes allée voir Céline Dion ?
2: Je suis allée voir Céline Dion, j'ai eu cette grande chance, ouais. Effectivement.
0: Alors c'était comment, racontez-nous.
2: J'ai mis une semaine pour redescendre, je vous assure que c'était absolument incroyable.
0: Redescendre vraiment. Dans les Alpes de Haute-Provence, c'est ça ?
2: Oh,
0: une semaine à pied, il y a les trains.
2: Tout autour de mon petit nuage.
0: Ah ouais, avec des copines ?
2: Avec des copines, ouais. Avec des copines du travail qui ont été tirées au sort et qui ont partagé leur chance. Absolument incroyable.
0: Sandy, aucune nouvelle des pistons que tu avais lancés pour Céline Dion.
1: C'est une horreur. Non, mais j'ai pas de contact, je connais personne, moi.
0: Mais nous, on connaît tellement
1: en
0: personne.
1: En fait, avant l'été, on m'a dit, ouais, t'inquiète et tout, je te prends avec moi, je t'emmène en loge et tout, machin. En septembre, plus de nouvelles de personne.
0: C'est quoi, j'ai envie de dire, pot de zob.
1: Ouais, pot de zob.
0: Allez, cadeau pour Claire, on y va.
1: Vous allez vivre un joli mélange d'émerveillement, de rêves, de sensations fortes en famille, direction le Futuroscope, le spectacle nocturne, l'hôtel et puis les attractions comme Objectif Mars, un petit peu comme Sophie Adno. Vous allez vivre un programme d'entraînement des astronautes à bord d'un roller coaster familial exceptionnel.
0: Chère Claire, face à vous, il y a 10 cases, 10 épreuves, 3 ont déjà été jouées, ne tombez pas dedans, vous perdez tout. On vous écoute.
2: Donc j'ai choisi une case.
1: Oui,
0: absolument,
1: ça.
0: Ou un palmier, ce que vous voulez.
2: Numéro 9.
0: Allez, case numéro 9. Sandy, question blind test. Fin de chanson.
1: Claire, donnez-nous le titre ou l'artiste avec la fin de ce tube.
0: Bon, oh, c'est facile. C'est qui ?
2: Non, mais vous savez que je connais, mais là, avec le stress... Je sais.
0: Remets-le.
2: C'est Aretha Franklin.
0: Oh là là, ouais,
1: voilà. Faut pas te torturer l'esprit,
0: non.
1: Claire.
0: Bien joué. Bravo.
1: C'est
0: sur
1: gagné.
0: Les Blues Brothers.
1: C'est gagné.
2: Exactement, génial. Grandissime, Aretha.
1: Votre séjour en famille au Futuroscope, c'est gagné avec votre mari Alex et puis vos enfants Ange et Apolline.
2: Vous êtes deux soleils. Sincèrement, vous illuminez nos matinées. Merci infiniment.
0: À bientôt, on reste connectés.
2: Et merci beaucoup. À bientôt.
0: De la musique pour vous, Serge Gainsbourg, sur Nostalgie. Le soleil.

0: C'est un titre que vous pouvez écouter sur Nostalgie 6070, la nouvelle radio de Nostalgie. Si vous nous écoutez dans votre voiture, il y a un bouton DAB, c'est juste en dessous. Voilà, écrit Nostalgie 6070, qui n'est pas du tout le taux de glycémie.
1: Non,
0: ça n'a rien à voir, ce sont des décennies de musique. Sandy, la suite, s'il vous plaît.
2: Les stars sont comme nous, des fois elles manquent d'inspiration.
0: Sympa.
2: Ça arrive.
0: Vous avez choisi la bonne radio, là.
2: au point de copier leur propre tube. Justement, la playlist des artistes qui se sont auto-plagiés, c'est dans 10 minutes sur Nostalgie.
0: 7h45.
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12: Il est 7h45 sur Nostalgie. 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

0: ce titre des Coming Out, Never Say Goodbye. On espère que vous allez bien ce matin. Merci de vous connecter avec nous. On passe toutes les matines ensemble. C'est Philippe et Sandy sur Nostalgie.
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0: C'est quoi le thème de la playlist Today?
2: Bah, tu sais quoi, les artistes, ils sont comme nous, ils mangent comme nous, ils vont aux toilettes comme nous et tout. Et ils ont aussi des fois des manques d'inspiration.
0: J'ai connu des artistes qui allaient un peu plus souvent que d'autres. Hein.
3: C'était pas pareil.
0: Et qui laissaient des autographes. Hein. Je vais pas donner. Un jour, je donnerai des noms.
3: Oh, tu peux.
0: Ah, il y a des Lascar ici, je peux te dire. Il y a des chanteurs très connus.
3: Oui, dis donc, hein.
0: Virage Ouest Le Mans. Hein.
2: Et comme nous, bah, ils sont des fois en manque d'inspiration au point de reprendre, pour pas dire copier leur propre tube.
0: La playlist des artistes qui se sont auto-plagiés, Florent Pagny.
4: Apprendre à rêver.
0: Alors, vas-y.
2: Ah bah, comme nous, hein, Flo. Si vous prenez la mélodie et le rythme de Savoir Aimer, et bah, c'est le même que chanter.
0: Ah, un peu, ouais.
2: Il y a une raison à ça, le compositeur est le même, puisque la signature, c'est Pascal Obispo.
0: Qu'on salue.
2: Oui.
0: Carl Douglas. Autoplagié.
2: Son plus grand tube, c'est Kung Fu Fighting, que nos enfants ont pu entendre notamment dans le dessin animé Kung Fu Panda. Et bah, quelques mois après ce tube, vu qu'il fallait en faire un deuxième, il a repris la même musique et le même thème avec Dance Kung Fu.
0: Ah oui, mais quant à la recette.
3: Là, c'est...
0: S'imaginer peut-être qu'ils les ont fait dans la même journée, les titres.
2: Ouais, peut-être.
0: Chuck Berry. Ah oui, ah bah à tous.
2: C'est l'un des pionniers du rock dans les années 60, et à croire que Chuck ne savait pas trop comment commencer ses tubes, puisque plusieurs de ses chansons commencent pareil. Écoute le début de Johnny B. Good.
0: Allez, par cœur.
2: Maintenant, Let It Rock. Et Roll Over Beethoven.
0: C'est génial. France Gall.
2: Alors là, c'est pas France Gall directement, mais plutôt son compositeur et Marie-Michel Berger. Si tu prends le début du refrain de Babacar, eh ben c'est le même que Hong Kong Star.
0: Oui, oh, ça va.
3: Ah oh, ben quand même.
2: Ça reste dans la famille.
0: Lou Béga. Ah oui, je le connais. Lui.
2: À la fin des années 90, Lou Béga chante Mambo Number 5. C'est un énorme carton, sauf que du coup, sa maison de disques de l'époque lui demande de faire de nouvelles chansons. Et là, eh ben, Lou Béga refait quasiment la même avec One Plus One Is Two.
0: Du moment qu'il prend la thune.
2: Et ça marche, bah oui.
0: Et Goldman pour terminer. Touche pas à Goldman.
2: Le plus grand des artistes français s'est auto-repris, notamment avec ses tubes pour les autres. Et si tu écoutes donc le début de Aïcha qui est écrit pour Valède, et ben c'est la même chose que le début du refrain, les derniers seront les premiers.
5: Les derniers seront les premiers.
0: Ah les gars, il n'y a que cette note dans... C'est normal.
2: Puis, c'est Jean-Jacques, on dit rien.
0: Allez, on écoute tout de suite Valède, les derniers sont les premiers sur Nostalgie.

0: bonne musique, bonne humeur, nostalgie, bientôt 8h. Vous allez rester avec nous, la porte est ouverte, le café est chaud. Les brunes comptent pas pour des prunes de Lio, Hermès Houseband et Yazoo, tous les tubes 80, dès votre réveil sur Nostalgie.
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0: 8h02 sur Nostalgie, bonjour. Nostalgie à Grenoble, voici ce qu'il faut retenir de l'info. Christophe Reville.
9: Bonjour à tous, la mobilisation des lycéens et des étudiants se poursuit. Nouveau rendez-vous ce jeudi pour l'acte 4 après le succès de la journée de mardi. Ce matin, le campus de Saint-Martin-d'Hères est bloqué. Ce sera d'ailleurs le lieu de rassemblement toute la matinée des jeunes avant une manifestation qui partira à 14h cet après-midi pour aller jusqu'au centre-ville de Grenoble. De son côté, le gouvernement tente d'apaiser les tensions. Hier soir, Sébastien Lecornu a promis à la fin du mois des réponses aux revendications lycéennes, notamment pour le remplacement des profs absents ou sur une clarification de Parcoursup. Autre annonce du Premier ministre, la baisse de 12 à 18 centimes des carburants à la pompe grâce à la mobilisation de 10 millions de barils de gasoil pris sur les réserves stratégiques. Le chef du gouvernement a aussi évoqué l'urgence agricole, promettant un plan de relance à venir et des nouvelles mesures de soutien aux agriculteurs dès aujourd'hui.
0: La météo chez nous aujourd'hui.
9: Et c'est bien l'automne, pluie et fraîcheur au programme de ce jeudi. Dès ce matin, des averses, elles se poursuivront une grande partie de la journée et seront parfois intenses. On pourrait même voir apparaître la neige à 1800 mètres d'altitude en soirée. Très bon réveil avec Philippe et Sandy.
0: 8h03, la journée commence. Bienvenue sur Nostalgie. Salut Sandy.
10: Salut Philippe, on va aller se plonger le nez dans le chou-fleur. Les fruits et les légumes d'automne, ça fait réagir sur les réseaux. Alors, ça dans 20 minutes sur Nostalgie.
0: Ah, c'est pas une saison sympa ça. On va quand même faire un petit bourguignon pour accompagner ces merdes là. Début de soirée, Yazoo sur Nostalgie, 8h04, debout.

0: mais c'est, tu tapes vraiment sans dire. Quel tube, hein. Ça et les démons de minuit, c'est vraiment le truc vénère des années 80. C'était début de soirée sur Nostalgie.
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0: Avec Sandy depuis 15 ans, on est partenaire à titre perso du Pasteur Don. C'est la 20e édition qui démarre aujourd'hui et jusqu'à dimanche. Le but du Pasteur Don, soutenir la recherche médicale qui est au cœur de nos vies. À toutes et à tous, c'est important.
2: Et pour que la recherche médicale avance, il faut soutenir les chercheurs, les aider, les équiper évidemment. Et sans vos dons, sans nos dons, l'Institut Pasteur serait privé d'une part importante de ses ressources.
0: C'est vrai que le matériel coûte cher, les gants, les bonnets, les machins, tout ce qui sert à travailler, juste le boulot simple.
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0: 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Donc, nous, ce qu'on voulait mettre en avant, puisqu'on vous demande de soutenir l'Institut Pasteur depuis des années, les avancées, là, les dernières avancées, parce que ça avance, et grâce à vous, là.
2: Et oui, grâce à vos dons, les chercheurs de Pasteur cherchent à aider notre corps à se défendre lui-même contre le cancer.
0: C'est notamment une nouvelle thérapie.
2: C'est tout à fait ça. Ils arrivent aussi à modifier certaines de nos cellules pour qu'elles reconnaissent et attaquent le cancer.
0: Un coup dans la gueule.
2: Voilà, vos dons servent à ça. Ils ont découvert ce qui aide certaines tumeurs au cerveau à grossir et à se propager. Le but maintenant, évidemment, c'est de réussir à les bloquer.
0: Nique.
2: Allez, on y va.
0: Et c'est comme ça que ça marche. Ton corps arrive maintenant à taper dans la tumeur. Sur le cancer du cerveau, ils en ont parlé récemment.
2: Bien sûr.
0: Il y a des avancées incroyables.
2: Et ils ont découvert une molécule qui pourrait détruire les cellules cancéreuses sans abîmer les cellules saines.
0: Bah oui.
2: Pour l'instant, les recherches continuent. Les chercheurs travaillent sur un virus modifié qui pourrait attaquer les cellules cancéreuses sans rendre malade.
0: Ça y est, votre pognon, il sert pas à manger les sandwichs.
2: Évidemment, nous soutenons la recherche. 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
0: Bien fait. On salue tous les chercheurs et tout le personnel de l'Institut Pasteur qui est toujours trop sympa avec nous.
2: Évidemment.
0: On vous soutient encore une année de plus. Allez, faites un petit effort, même si tout le monde manque un peu d'oseille là. Je vous promets que j'ai l'impression que dans 10 ans, tout ça c'est une histoire ancienne. Tout ça c'est réglé.
2: On y croit en tout cas.
0: C'est nous qui allons régler ça.
2: Bien sûr.
0: Il n'y a plus de cancer, c'est Philippe et Sandy, on a tout réglé. Allez, de la musique pour vous remettre le sourire et bon courage si vous êtes dans la panade là. Yazoo, Don't Go avec Julien Clerc et Hermès Hotband. 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

0: Bonne musique, bonne humeur, tous les tubes 80 sont sur Nostalgie avec Julien, Claire et Billy Joel dans un instant. Et là, il est 8h12 déjà.
1: Quelle est la personne la plus gentille que vous connaissez? Ça peut être un voisin, ça peut être la famille, ça peut être au boulot, un collègue, pourquoi pas?
0: Ma compagne, quand même.
1: Ah bah oui, Aude, elle est adorable.
2: Toi, c'est même plus... Oui, ça a dépassé le stade de gentil. Hein.
0: Je crois que c'est Bambi.
1: Oui, c'est possible. Ouais. Elle tombe pareil sur le lac gelé ou pas?
0: Elle fait des petites crottes. Hein.
1: Oh, c'est sympa.
2: Faut que je fasse gaffe sur le bord de route.
0: Dès qu'il y a un feu de cheminée, oula.
2: Le bord de route aussi. Allez vite.
1: Quelle est la personne la plus gentille que vous connaissez? On se donne rendez-vous sur nos pages Instagram et Facebook, Philippe et Sandy. Et vous n'hésitez pas à nous laisser des petits messages vocaux.
0: Julien Clerc, la fille au banilon, c'est Julien Clerc dans les années 80 sur Nostalgie.
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0: Bonne musique et bonne humeur. Il y a du rugbyman dans la salle. Eh bah dis donc, ils sont à la salle de sport. Hein. Et Hermès House Band. Ah oui, le survive, les copains.
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0: On va filer sur les réseaux.
3: À l'automne, c'est ta saison préférée, Philippe. C'est la période où on recommence à manger des légumes de saison, des gratins, des soupes. C'est le sujet du moment sur les réseaux.
0: Laetitia, sur le réseau X. C'est vrai qu'on sent une nette différence avec des légumes bio, une différence de 12 euros à la caisse.
3: C'est tellement vrai. Sur Facebook aussi, moi j'ai Julien 50 qui a partagé le message suivant. Maintenant qu'on a des gosses, quand ma femme me dit ce soir, les enfants ne sont pas là, on se fait un truc d'adulte, ça veut dire que ça va être soupe de légumes et tarte chèvre épinard.
0: Ah, il y a des légumes. On comble. Julien sur Facebook, ce qu'il a ressenti lors d'un couscous, il écrit... L'enfer, c'est quand tu penses croquer dans un bout de pomme de terre, sauf qu'en réalité, c'est du navet.
3: Ah bah oui.
0: Alors oui, après le navet, quand il cuit bien dans la sauce du couscous...
3: C'est bon.
0: C'est trop bon.
4: Mais c'est pas une patate. Hein.
3: Ah non, c'est
0: ça
3: pas,
0: reste pas une patate.
3: Bah non, puisque c'est un navet.
0: Il n'y a pas de patate dans le couscous.
3: Non.
0: Comme il n'y a pas de navet dans la raclette.
4: Ah oui, c'est vrai.
0: Merci.
3: Toujours concernant les légumes, Lolo, lui, il a tweeté un truc de célibataire, il dit... Tu vois que c'est l'automne quand les légumes prennent la place des bières dans le bac du frigo.
0: Et ça c'est vraiment un signe méchant. Et une dernière belle analyse de Valérie qui écrit « Les carottes, ça rend aimable. La soupe, ça fait grandir. Les épinards, ça rend fort. C'est quel légume qui rend moins bête, s'il vous plaît ?»
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0: On salue Max Guasini. La grande époque du stade français. Voilà, Hermès House Band, c'était leur générique à Will Survive sur Nostalgie. 8h27, Sandy.
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0: Quelle est la personne la plus sympa, la plus gentille que vous connaissez dans votre entourage? Vous nous racontez ça, on va évoquer le sujet dans un instant sur Nostalgie.
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16: Bonjour à tous, les lycéens et étudiants ne lâchent pas, ils sont de nouveau appelés à manifester ce jeudi. Ce matin, le campus de Saint-Martin-d'Hères est bloqué. Ce sera le lieu du rassemblement durant toute la matinée avant qu'une manifestation cet après-midi ne parte à 14h pour aller vers le centre-ville de Grenoble. Le Premier ministre, lui, veut apaiser la colère sur le pouvoir d'achat par crainte d'une convergence des luttes. Sébastien Lecornu a annoncé 10 millions d'euros de barils de gasoil issus des stocks stratégiques débloqués pour les distributeurs. Une mesure pour faire baisser le prix du litre de 12 à 18 centimes à la pompe. L'intelligence artificielle et les bouleversements à venir. Les journalistes du groupe Ebra, qui détient le Dauphiné Libéré, vont faire grève demain. Ils dénoncent l'usage accru de l'IA et un plan de suppression de 400 postes sur les 3200 salariés actuels. Le groupe Ebra, qui appartient au Crédit Mutuel, compte aussi des titres comme l'Est Républicain ou encore les dernières nouvelles d'Alsace.
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16: Des nuages, de la pluie, voilà le menu du jour, avec de la fraîcheur en plus, pas plus de 14 degrés à Grenoble. 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
19: Salut à Damien de Nantes, j'ai vu qu'il y avait un centre de don du sang à côté de Boulot. Je vais y aller pour faire mon don de plaquettes aujourd'hui.

0: Bonne musique, bonne humeur. Partageons ces bonnes émotions avec Leo Queen et France Gall sur Nostalgie. On va mettre en avant vos amis ce matin. Quelle est la personne la plus gentille que vous connaissiez, même si elle travaille pas à Nostalgie?
1: Émilie à Arras qui nous dit Karine, l'ATSEM de ma fille. Quand je récupère ma fille à l'école, elle prend toujours le temps de me raconter sa journée et de m'expliquer les petites choses du quotidien.
0: C'est le tampon entre la maîtresse et les familles. Parce que la maîtresse, quand elle se chope 35 parents le soir, blablabla, l'ATSEM, elle met un petit peu de rondeur dans tout ça.
1: C'est comme à la crèche quand on te fait les transmissions, tu sais, avec ton petit. Tu les as eues, ça, Philippe.
0: Les transmissions, c'est autre chose. Hein.
1: Il a fait sa selle à telle heure.
0: Il met des gifles à tout le monde.
2: Ça aussi, c'est vrai.
0: Et ça s'appelle les transmissions.
1: Les transmissions, ouais.
0: Moi, j'appelle ça les mises au point, moi.
1: La personne la plus gentille que Laurent Albi connaisse, c'est les éboueurs de sa ville. Toujours souriant, sympa, même quand les poubelles débordent un petit peu.
0: Les éboueurs, toujours les graisser un petit peu.
1: Les rippers.
0: Tap, merci beaucoup. C'est pas facile comme boulot. Toujours souriant.
1: Toujours.
0: Bonjour monsieur, tac. T'es un peu lourde, hein. J'ai mis un peu des cailloux. La flemme d'aller à la déchetterie.
2: Passe un bon week-end.
0: Ah, évident. Hey, vous voulez que je vous fasse écouter le container à verre?
1: Ah oui.
0: Ah, je l'ai enregistré
1: l'autre. Mais tu me l'as envoyé.
0: Voilà.
1: Ah non, mais ça a duré 7 ans.
0: C'est vrai? Un mois. Un mois, mais il y a grosse fête à la maison pour l'anniversaire de ma femme. Ouais. Oh, le bruit. J'ai enregistré, j'ai attendu qu'il passe. Il faut que je m'occupe, moi.
1: Le bruit du verre dure 3 minutes 30.
0: Je crois que j'ai le record de l'avenue. on est champion ou on n'est pas?
1: Bien sûr, évidemment. Et puis, un petit dernier, la personne la plus gentille pour Titi Lou, c'est Casimir, car c'est un monstre gentil.
0: Ah, Casimir. Pensez pour son cercueil, parce qu'il était orange. Ah, j'ai enterré Casimir, tu connais du monde toi. Lio sur Nostalgie, allez on chante.

0: Tous les tubes 80, tous les tubes qu'on aime chanter le matin quand on arrive au boulot. Par exemple Queen, Radio Gaga, Marc Lavoine et Diana Ross sur Nostalgie, 9h-20.
1: Vous êtes bon en culture G, défi au 7-10-12, on a 500 euros chez Botanique pour vous dans 10 minutes sur Nostalgie.
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1: Il est 8h45 sur Nostalgie. 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

0: fait du bien d'entendre Queen juste avant d'aller au boulot là. 8h47 sur Nostalgie. Debout tout le monde, bon réveil.
1: Ah oui, je sors là quand même.
0: 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Pas se coucher trop tard, pardon. C'est les réflexes d'animateurs de radio du matin. Là, c'est bonne journée.
2: Oui.
0: Au revoir, Sandy.
2: Non, bonjour à Hubert.
0: Salut Hubert.
2: Bonjour Hubert.
3: Oui, un bonjour à toute l'équipe.
0: Ça va Hubert?
3: Oui, la forme.
0: Vous êtes. Alors, c'est marrant. Vous travaillez chez Renault et votre copine, elle s'appelle Morgane.
3: Oui, c'est vrai, oui.
0: C'est fou, c'est ça.
3: Presque. C'est pas par hasard.
0: Hein. Morgane de toi.
3: Exact.
4: Ah, moi, j'étais sur Renault et Mégane.
5: Ouais,
4: ah,
5: j'étais sur les voitures, moi.
0: Bon, allez, on joue, Hubert.
6: Bonjour, Hubert. Votre défi ce matin, gagner 500 euros à dépenser chez Botanique. Pour les gagner, vous allez avoir 40 secondes pour répondre à un maximum de questions, faire mieux que Philippe et Sandy, et vous pouvez passer à tout moment. Justement, vous voulez défier Philippe ou Sandy?
3: Je vais défier Philippe.
0: C'est gentil, Hubert. C'est pour offrir des fleurs à votre copine, c'est ça?
3: Ouais, une grande Monstera, elle est fan.
0: Ah, d'accord. Ça, c'est des plantes, des belles plantes.
2: Okay, comment on appelle ça?
0: Une Monstera.
3: Une Monstera.
2: Monstera. Ouais, ok. Ouais. Je vais noter pour chez moi.
0: Ouais, fais semblant de t'intéresser, t'en as rien à foutre. Ah, arrête un peu. Non,
5: ça va crever comme le reste, arrête.
0: Bah, ouais, laisse tomber.
2: Allez, Philippe, on y va. Top. Selon une expression célèbre, la fin justifie quoi?
0: Les moyens.
2: Combien les Belges ont de dents?
0: C'est 36, non, c'est ça, non? Je me gourre à chaque fois.
2: 32. Comment s'appelle l'arbre qui produit des abricots?
0: L'abricotier.
2: En plus de la croix, quel symbole est représenté sur le drapeau québécois?
0: Je vois.
2: Fleur de lys. Il y a combien de grammes dans un kilo?
0: 1000.
2: Complète cette suite. Carreau, pique, trèfle.
0: Cœur.
2: En quelle matière sont faits les moules à cannelés?
0: En cuivre.
2: Donne-moi le résultat de 88 divisé par 4.
0: Je sais pas.
2: 22. Si je parle parfaitement deux langues, on dit que je suis...
0: bilingue.
2: Vrai ou faux, Vincent Van Gogh était un peintre français?
0: Hollandais. Oh, allez. Van Gogh, hein, Vincent Van Gogh. Hein. C'est le mec, c'est quand t'as... Hey, c'est un super pharmacien. Quand t'es pas bien, tu vas chez Vincent Van Gogh.
7: Oh, ça va mieux, je respire bien.
0: Ouais. 7, bonne. Excusez-moi d'exister.
2: Vas-y donc. 7 bonnes réponses, Hubert, au moins, pour offrir les fleurs à votre compagne.
3: Oui, on va essayer. Hein.
2: Ça va le faire, on y va.
3: Allez.
2: Top, c'est parti. Quel est l'interprète original de Déjeuner en paix?
3: Stéphane Escher.
2: Quelles sont les couleurs du drapeau de l'Estonie?
3: Jaune et bleu.
2: Bleu, noir, blanc. D'après la comptine, quel roi a mis sa culotte à l'envers?
3: Le roi Dagobert.
2: Dans quelle ville se situe le siège des Nations Unies?
3: Passe.
2: New York. Convertissez 450 mètres en centimètres.
3: 45 000.
2: Oui. Quel est le plus chaud entre 100 degrés Celsius et 100 degrés Fahrenheit?
3: 100 degrés Fahrenheit.
2: Celsius. Dans quelle équipe joue maintenant Kylian Mbappé?
3: Le Real Madrid.
2: Oui. Combien de temps dure un mandat présidentiel aux États-Unis?
3: 4 ans.
2: Oui, c'est ça.
0: Combien?
6: 5 bonnes réponses.
0: Ah, il en manque 80 des bonnes réponses.
2: Bon, tout n'est pas perdu, Hubert, puisque vous allez quand même faire plaisir à Morgane avec les fleurs. 200 euros quand même,
0: ça va.
2: Chez Botanique, bravo.
3: Super, merci beaucoup.
0: Un beau Monstera, ouais. Un demi quoi. Bonne journée, merci d'être venu jouer avec nous. Depuis
3: merci à vous.
0: Salut Hubert.
3: Bonne journée.
0: Un de ces quatre. Ah bah tiens, ce serait-il pas la fiesta là?
2: Allez.
0: Hein, pour détendre un petit peu les rues de France et les lycées.
2: Les plumes.
0: Allez. Mettez-vous des plumes les gars. Samba di Janeiro avec France Gall, Marc Lavoine, Diana Ross et We Are The World. Samba. 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

0: tellement funky. France Gall, Michel Berger derrière en train de réaliser tout ça, tout pour la musique. Sur Nostalgie, Diana Ross, Chagrin d'amour et Madonna. Voici les trois tubes qui arrivent, ce sont des tubes 80.
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11: Bonjour à tous. Acte 4 de la mobilisation des lycéens renforcée par les étudiants. Manifestation entre le campus de Saint-Martin-d'Hères et le centre-ville de Grenoble cet après-midi à 14h. Hier à Bourgoin, de nouveaux tirs de mortier se sont produits à proximité du lycée de Loiselet. Deux jeunes de 15 ans ont été interpellés. Hier soir, le Premier ministre a promis des réponses aux revendications lycéennes à la fin du mois, notamment pour le remplacement des profs absents et sur une clarification de Parcoursup. Autre annonce, cette fois pour les automobilistes. Sébastien Lecornu confirme une baisse de 12 à 18 centimes à la pompe grâce à la mise à disposition de 10 millions de barils de gasoil pris sur les stocks stratégiques. À Grenoble, une opération de démoustication prévue la nuit prochaine dans le quartier de la clinique mutualiste. Elle a été ordonnée par l'Agence régionale de santé après la découverte dans le secteur d'un cas de dengue.
10: Quel temps fera-t-il aujourd'hui dans notre région?
11: Un temps bien automnal, pluie et fraîcheur au menu de ce jeudi, avec peut-être même des flocons dès 1800 mètres d'altitude en soirée. Pour les températures, ça va nettement chuter. N'espérez guère plus de 14 degrés cet après-midi à Grenoble. 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
10: C'est jeudi, c'est l'automne sur Nostalgie. Bonjour Sandy.
12: Salut Philippe, 39-37, vous nous appelez pour nous parler de votre métier. On essaye de le trouver et vous gagnez vos écouteurs Nostalgie.
10: Un gros bisou à Laurence et Juliette qui prennent le petit-déj à l'excellent hôtel du port à Canet en Roussillon. Merci d'écouter Nostalgie là-bas. Diana Ross et Marc Lavoine.

0: a vu chanter, hein. C'est le premier titre de Marc Lavoine pour une Begin avec toi. On réunit tous les grands chanteurs des années 80 aux États-Unis pour USA for Africa après la liste de Sandy, 9h10.
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0: Vous savez, les amis, dans la vie, il y a des choses qu'on arrive à plier, comme des serviettes par exemple. Et puis, il y a tout le reste. Ce matin, Sandy, tu t'es intéressé aux choses qu'on a du mal à plier.
2: Le matériel de puériculture, déjà, hein. Tout ce qui est poussette, landau, chaise haute, ça, c'est une bonne galère, des fois. Mais la palme revient quand même au lit parapluie, oui. 224 ans que Marie-Jean de Souche a inventé le lit parapluie. Et 224 ans aussi qu'on cherche toujours comment le déplier.
3: Ah, je te jure.
2: Parmi les choses qu'on a du mal à plier aussi, il y a le drap housse. Oui, avec ses quatre coins élastiques complètement recroquevillés. Tu pars plein de confiance quand tu veux le plier au carré. Tu tires sur les coins, tu retournes le truc dans tous les sens. Mais on le sait tous, le drap housse, il finit toujours en boule dans le placard.
0: Bah oui.
2: Et puis, les notices dans les boîtes de médicaments. T'en as, elles mesurent 6 mètres. Alors, vas-y pour les plier. Tu sais jamais dans quel sens. Ça finit tout bouchonné au fond du carton. Ouais, quand t'essaies de replier une posologie, généralement, t'as encore plus mal au crâne qu'avant de prendre le médicament.
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0: Là, franchement, si vous êtes des années 80, vous l'avez fait, hein, le Joe Cocker. Hein.
1: Bah, évidemment.
0: Should we make a better day? Not you, toi tu fais Cyndi Lauper.
2: Au karaoké, c'est parfait ça.
0: Ah, il faut être plusieurs, il faut avoir plein de copains. Attends, j'ai essayé d'imiter Joe Cocker, je tousse, mec.
3: C'est ça.
0: 54 balais, j'ai même plus le droit d'imiter.
3: Ça sent le sapin, mon gars.
0: Oui. Il est 9h15 sur Nostalgie.
2: Allez, vous continuez de nous appeler au 3937. On va essayer de trouver votre métier avec Philippe dans 20 minutes. Et en plus de ça, vous gagnez vos écouteurs Nostalgie.
0: Madonna, Holiday, il y a un grand tube des années 80, c'est celui-là. Michel Sardou, Afrique à Dieu. Et puis Hervé Christiani, tout à l'heure, c'est ma pépite du jour.
2: Oh
0: ouais, mon gars.
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2: C'est un événement planétaire ce qui se passe aujourd'hui.
3: Événement évidemment, après presque 8 mois dans l'espace, Sophie Adnaud est de retour sur Terre aujourd'hui. Elle va être bien accueillie, hein, t'imagines Philippe. Elle va amerrir vers 17h34 dans le Pacifique au large de la Californie après 27 heures de vol.
2: Amerrir, rentrer chez sa mère.
4: C'est ça.
3: Presque ça. Ouais. Dans la mer directement. Sophie sera ensuite suivie médicalement à Houston, puis à Cologne en Allemagne pour plusieurs semaines de réadaptation.
2: Putain, elle a un Doctolib.
5: On n'a pas le même.
3: Imagine.
2: Ah, bah oui, réadaptation.
3: Bah oui, elle a le corps tout mou là en ce moment. Non mais c'est vrai.
2: Bienvenue Sophie.
3: Elle a plus de muscles évidemment. Son corps va devoir se réhabituer à la gravité. Va falloir qu'elle retrouve son équilibre.
2: Oui, parce que t'es complètement dans le...
3: Bah ouais, qu'elle supporte son propre poids. Tu vois, hein, Philippe. Et même retrouver...
2: Oui, je vois, ça va, merci. Hein. Il faut que je perde combien de kilos pour que tu me prennes au sérieux, toi? Sans déconner. Hey, je te rappelle quand je serai en S.
3: Elle doit même retrouver des sensations et les odeurs de la terre, tout ce qui est pluie, air mouillé, le chaud. Tout ça, va falloir qu'elle se réhabitue, Sophie.
2: La galette saucisse du marché de Rennes.
3: Tu sais c'est fou. Elle a confié que ce soit un des premiers trucs qu'elle voulait faire en revenant sur Terre, c'est manger une galette saucisse.
5: Dans le Pacifique,
3: c'est
5: compliqué, mais il n'y avait pas.
3: Une galette bretonne et une douche. C'est les deux trucs qu'elle veut faire.
2: Galette saucisse, c'est 2 euros, une douche.
3: Bah, mais elle n'a pas là-haut.
2: Ouais, c'est sûr.
3: Des plaisirs simples. Elle aura passé 235 jours à bord de la Station Spatiale Internationale, ce qui est un record européen pour une seule mission. Bravo, madame.
2: Une Française, madame. Merci, soyez la bienvenue. Si quelqu'un connaît cette personne, si elle veut venir nous en parler ici à Nostalgie, elle aime la musique de notre génération, on y
3: sûrement,
2: va.
3: Sûrement. Regarde Thomas Pesquet, il nous écoutait là-haut.
2: Comment tu sais? Comment elle invente des trucs?
3: Mais si, je sais qu'il écoutait la musique Nostalgie en tout cas.
2: Ah ouais, d'accord. Connais-toi, tu t'inventes des vies. On se croirait sur un réseau de rencontres. Je connais quand même des astronautes. Michel, tu adores ça. Et vous aussi. Afrique à Dieu. Vous tapez sur le volant, ça fait batterie en avant, Nostalgie.

0: Allez, bonne matinée sur Nostalgie, il est 10h moins.
1: C'est quoi ton métier?
0: Brigitte Arixheim, on est dans le 68. C'est,
2: Barin. Non, le Haut-Rhin.
3: Ah, Haut-Rhin. T'avais une chance sur deux en même temps. Bonjour Brigitte.
2: Bonjour.
0: Nous avons une minute pour trouver votre métier. Vous savez que nous sommes excellents à ce jeu. C'est parti.
3: Vous êtes mobile?
2: Oui, absolument.
0: Mm-hmm. D'accord. Vous êtes véhicule de fonction et compagnie, tout ça, ou...
2: Non, ma voiture perso.
3: Ah. Ok.
0: Est-ce que ce serait dans le médical?
2: Non, pas du tout.
3: Vous réparez des choses?
2: Non plus.
0: Alors quand vous dites que vous êtes mobile, toute la journée, là, vous allez être dans votre voiture ou passer d'un endroit à l'autre?
2: C'est pas toute la journée, ce sont des horaires qui sont fixés et donc ce sont comme des permanences.
3: Ok, vous allez mettre le courrier dans des boîtes aux lettres?
2: Non.
0: Vous transportez des gens?
2: Non.
3: Alors, vous livrez des choses?
0: Mais non, il y a des horaires. Vous allez chez des gens à heure précise?
2: Non. Je vais dans un lieu précis, je reçois les gens, je vous aide un peu.
3: Un cabinet de quelque chose?
0: Ah, c'est pas médical.
2: Non.
3: À la mairie?
2: Oui.
0: Ah, travailler à la mairie, alors quel service? L'urbanisme?
2: Voilà, oui.
0: C'est vous qui donnez les permis de construire?
3: Les espaces verts?
2: Non.
0: Ah bah ça y en a perdu. Alors c'est quoi exactement, alors Brigitte?
2: Je suis commissaire enquêteur, c'est-à-dire que je suis nommée par le tribunal administratif ou par le préfet.
0: Attendez, bougez pas. Déjà, je mets ma ceinture. Ouais. Ça sent les emmerdes. Allez, vas-y.
2: Non, pas du tout. C'est un exercice de la démocratie. C'est-à-dire que il y a des dossiers concernant un projet, par exemple un data center, ou l'implantation d'un magasin, ou même pour l'urbanisme, quand on change les PLU, ou quand on modifie les PLU. Et donc, le citoyen a accès au projet.
0: Ah, génial.
2: Il en prend connaissance.
0: Oui.
2: Et nous sommes l'interface, c'est-à-dire nous sommes entre les citoyens et la collectivité, et on recueille les avis, les contributions.
0: Oui, je vois.
2: On émet un rapport qui n'est qu'un avis, et ensuite, in fine, c'est le préfet qui tranche.
0: Oui, et puis au moins, on est au courant de ce qui se passe quand tu prends une antenne, antenne à 100 mètres de chez toi, ou des trucs comme ça. Quoi.
3: Et vous êtes en lien.
2: On décortique, nous, le dossier pour les citoyens, pour qu'il soit plus lisible, plus accessible.
0: Oui, parce qu'on comprend rien, sinon les règles d'urbanisme, c'est clair.
2: C'est
0: très intéressant. Ouais. C'est ça, à base un peu architecte, hein, vos études, vous, non?
2: Non, pas du tout. Non. Je suis une maman au foyer. Mais j'étais dans une autre vie, j'étais élue dans ma commune.
0: Ah ouais, on sent.
2: Et donc après. Mais là, nous avons des formations toute l'année et un examen tous les 4 ans pour renouveler notre candidature sur une liste d'aptitude. C'est très suivi, très encadré.
0: Bah, les règles d'urbanisme, elles piquent maintenant. On peut plus faire grand chose. Hein. Là, j'ai ouvert les volets l'autre fois. Je me suis pris la police municipale. Hein. Non, mais c'est vrai, franchement. Maintenant, c'est un petit peu sego quand même. On vous embrasse, Brigitte. Vous nous avez fait découvrir un métier passionnant.
3: Bisous,
0: on vous envoie
3: un
0: cadeau.
3: Brigitte, on vous envoie vos écouteurs Nostalgie. À bientôt.
0: Et si vous connaissez le maire, trouvez-moi une place en crèche, d'accord? Allez, gros bisous.

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1: C'est mon tour.
2: Oui, c'est ta pépite ce matin, Philippe, un tube que tu voulais nous repartager.
1: Bah, je commence à l'écouter sur le bureau et vous m'avez tous répondu, c'est une pub de...
3: Nico Patch.
1: C'est quoi Nico Patch?
2: C'est des
4: gros patchs pour arrêter de fumer là.
1: C'était la pub de ça?
4: Ouais, c'était la pub. Ouais.
2: C'était un gars qui était dans un deltaplane et qui volait et qui se sentait
1: libre.
2: Voilà.
1: Il s'appelait comment?
2: Le gars de la pub?
1: Ouais.
2: Je sais pas. C'était un dessin animé, je crois.
1: Peut-être Max.
4: Parce qu'il est libre.
2: Ah bah oui, c'est ça.
1: J'adore cette chanson. C'est 117 millions difficiles.
4: Jean-Luc.
1: Il est libre, Francis, pour faire toutes les chansons. Ma pépite du jour, c'est Francesc Hervé Christiani. Il est libre, Max.

0: 80 qui vont continuer toute la matinée avec notre camarade Guillaume qui va prendre la main dans deux secondes. Sandy, oui. À demain.
1: À demain, Philippe. Dernière chance demain de gagner vos vacances en famille au Futuroscope. Et puis toujours aussi 500 euros à dépenser chez Botanique.
0: Attention, double Stevie Wonder. Hein. Si vous entendez deux Stevie Wonder, vous appelez le 3937. Et le 15 octobre, vous serez à l'Accor Arena. 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L'ambiance, ouais. 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À toi, Guillaume.
2: Merci, Philippe et Sandy. Et puis, à demain. Bonne matinée qui continue avec le sourire, de la bonne humeur, de la bonne musique avec Francis Cabrel qui arrive au corps in deep. Et c'est tout de suite sur Nostalgie.

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5: Nostalgie, bonjour, c'est Guillaume Aubert, votre DJ, Save Your Life, ce matin avec Indeep, tout de suite, et puis Francis Cabrel, musique non-stop, c'est parti.

encore un énorme tube sur Nostalgie ce matin. Premier 45 tours du groupe de reggae UB40, ça s'appelle Food for Thought. C'est une critique sur l'indifférence des pays riches face à la famine dans le monde. Surtout pendant les périodes de Noël, où nous on se gave de dinde, de chapon, de marron glacé et de foie gras, alors que certains pays ils n'ont rien à manger. Petite piqûre de rappel, donc ça fait pas de mal ce matin, UB40 sur Nostalgie. Laurent Voulzy qui arrive juste après, ou encore François Valéry.

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1: Et bienvenue sur Nostalgie, c'est Guillaume Aubert. On passe cette matinée ensemble. Et comme tous les matins, vous pouvez envoyer vos messages. N'hésitez pas, on les lit tous, évidemment, ce matin. Vous envoyez tout ça sur les réseaux sociaux de Nostalgie, même au téléphone, pourquoi pas, ou vous appelez le 3937, ou alors vous pouvez même envoyer une carte postale si ça vous fait plaisir. On est là avec vous et on continue avec de la bonne musique.
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1: Carte postale ou un pigeon voyageur aussi, ça marche. Nouvelle demi-heure non-stop avec Stevie Wonder qui arrive tout de suite.
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Nostalgie, belle histoire avec Stevie Wonder. 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Et Stevie Wonder arrive juste dans un instant avec Master Blaster, juste avant, voici Michel Berger avec la groupie du pianiste. Je me suis un petit peu mélangé.

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La sélection de musique est extraordinaire, me dit Alain de Nancy. Salut Nancy, j'adore votre ville, toujours très dynamique. Salut à tous les commerçants qui bossent avec Nostalgie dans le magasin, avec un bon Prince qui arrive dans un instant. Et voici Rose Laurence, Africa, sur Nostalgie.

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0: Absolument. Écoutez, Nostalgie au bureau, par exemple, dans l'open space avec tous les collègues, vous faites un blind test. Le patron est en déplacement aujourd'hui. Profitez-en. Le chat n'est pas là. Mes petites souris, vous pouvez chanter et danser avec Nostalgie. Comptez sur moi pour les bons conseils. Hein. On continue. On va chanter et danser avec James Brown qui arrive encore. Mylène Farmer, par exemple. Tout de suite.
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27: Déjà 11h, la matinée passe trop vite avec Nostalgie, on ne s'ennuie jamais, c'est Guillaume Aubert, on passe cette matinée ensemble avec Mylène Farmer tout de suite.

0: Nostalgie est toujours en direct, évidemment. 11h15, Nostalgie. 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
0: Ne manquez pas non plus de nouvelles demi-heures non-stop avec les Sparks, avec Phil Collins ou encore Jeanne Mas, tout de suite.
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0: Nostalgie. Bonne matinée, on écoute maintenant les Sparks, When I'm With You, grâce à Sylvie ce matin.
1: J'adore ce titre, j'aime beaucoup l'entendre régulièrement.
0: Ouais, et pourquoi ça? Dites-moi tout.
1: Il fait partie, je pense, de la mouvance New Wave, et c'était un mouvement qui était assez original, poétique.
0: Oui, c'est vrai, tout à fait, très poétique.
1: Poétique, mystérieux. Et en même temps, dansant.
0: Bon, ben, c'est ce qu'on va écouter tout de suite. On va se faire plaisir, on va monter le son de Nostalgie. Et puis, j'espère que ça va mettre un petit peu de soleil à Montpellier parce qu'il fait pas beau là aujourd'hui. Hein.
1: Voilà.
0: Salut Sylvie.
1: Salut.

0: belle journée avec Nostalgie.
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0: Et tous les tubes que vous aimez sont ici avec Jimmy Cliff qui se prépare et aussi un bon Earthwind on Fire exceptionnel. Let's Groove. Et juste après les infos de midi, évidemment, c'est l'instant de Johnny. À tout de suite. 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
6: Bonjour à tous, ils veulent maintenir la pression. Étudiants et lycéens se retrouvent cet après-midi dans les rues alors que Sébastien Lecornu annonce un geste sur les carburants, mais pas d'annonce concrète pour les lycéens. La météo pour cet après-midi avec de la pluie et de la fraîcheur. Acte 4 de la mobilisation des lycéens qui sont désormais renforcés.

0: par les étudiants. D'ailleurs, la manifestation de ce jeudi partira du campus de Saint-Martin-d'Hères. Plusieurs bâtiments sur le site ont été bloqués dès ce matin. La manifestation débutera à 14h cet après-midi. Elle rejoindra ensuite le centre-ville de Grenoble. Lycéens et étudiants déplorent toujours le manque de mesures concrètes malgré les tentatives d'apaisement du gouvernement. Hier à Bourgoin, de nouveaux tirs de mortier se sont produits à proximité du lycée de Loiselet, obligeant les policiers présents sur place à faire usage de gaz lacrymogène. Deux jeunes de 15 ans ont été interpellés. Hier soir donc, le Premier ministre a pris la parole lors d'une allocution depuis Matignon. Il promet des réponses aux revendications lycéennes à la fin du mois, notamment sur le remplacement des profs manquants ou sur une clarification de Parcoursup. Autre annonce du Premier ministre, cette fois pour les automobilistes, Sébastien Lecornu confirme une baisse de 12 à 18 centimes à la pompe grâce à la mise à disposition de 10 millions de barils de gasoil pris sur les stocks stratégiques. La ministre de l'Agriculture, elle, annonce aujourd'hui en Auvergne de nouvelles mesures pour aider les agriculteurs frappés par la sécheresse. Parmi celles-ci, des prêts à taux zéro pour renflouer les trésoreries. C'était une demande de leur syndicat, la FNSEA. L'intelligence artificielle et les bouleversements à venir. Les journalistes du groupe Ebra, qui détient le Dauphiné Libéré, vont faire grève demain. Ils dénoncent l'usage accru de l'IA et un plan de suppression de 400 postes sur les 3200 salariés du groupe. Un groupe qui appartient au Crédit Mutuel et qui compte aussi parmi ses titres l'Est Républicain ou encore les dernières nouvelles d'Alsace. À Grenoble, une opération de démoustication la nuit prochaine dans le quartier de la clinique mutualiste. Elle a été ordonnée par l'Agence régionale de santé après la découverte dans le secteur d'un cas de dengue. Objectif Terre pour Sophie Adenau. L'astronaute française doit retrouver la planète aujourd'hui après 8 mois passés dans l'espace. Son retour a débuté hier à atterrissage prévu à 17h34. Heure française, ce sera dans l'océan Pacifique au large de la Californie. Enfin, une ode au terroir. Demain et samedi, Grenoble accueillera la descente des Alpages. Une fête désormais traditionnelle puisque c'est la 16e édition. Et notez que pour l'occasion, samedi, les transports en commun seront gratuits. Bus et tramway seront libres d'accès sans ticket. Ce sera aussi le cas dans le Pays Voironnais et le Grésivaudan, surtout le réseau MTAG.
1: Quel temps fera-t-il aujourd'hui chez nous?
0: Un temps automnal, ambiance grise avec un ciel durablement bouché, des précipitations cet après-midi et des températures plus fraîches. On attend 14 degrés en plaine, 9 degrés à 1000 mètres. Bon après-midi sur Nostalgie avec Guillaume Aubert tout de suite.
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1: Et ouais, c'est l'instant que vous attendez tous. Une chanson, un tube choisi par Sophie de Honfleur. Ma gueule, Johnny Hallyday, évidemment, sur Nostalgie.

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1: Et une nouvelle demi-heure non-stop, ça aussi, c'est un vrai bonheur, avec Dépêche Mode, avec France Gall ou encore Jimmy Cliff.
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0: Ah, ça, ça pourrait être ma pépite du jour. Mais de toute façon, c'est que des pépites hein, sur Nostalgie. Vous le savez, ma pépite de 12h42 aujourd'hui, j'ai apporté de l'Italo Disco. C'est le début de l'Italo Disco. Hein. On est en 80 avec Pino D'Angio. C'est exceptionnel, ça. Ça grésille et ça craque un petit peu en vinyle. Et c'est magnifique. Montez le son de Nostalgie. Aïe.
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0: On va s'occuper à vous faire chanter toute la journée. Merci d'avoir choisi Nostalgie. Il y a Florent Pagny qui se prépare encore les Bangles. Et c'est tout de suite. Passez une belle après-midi. Merci d'être avec nous sur Nostalgie. À demain. 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
22: Bonjour à tous. À retenir à 13h, c'est l'acte 4 des lycéens. Le mouvement se poursuit avec des syndicats d'enseignants. D'après le ministère de l'Éducation nationale, 224 établissements sont totalement fermés et 151 partiellement. Les lycéens et étudiants déplorent toujours le manque de mesures concrètes malgré les tentatives d'apaisement du gouvernement. Par ailleurs, les trois principales organisations lycéennes seront reçues à 15h par le ministre de l'Éducation nationale, Édouard Geffray, et son homologue de l'enseignement supérieur, Philippe Baptiste. En politique, Jean-Luc Mélenchon tiendra un meeting le 5 décembre prochain au Havre, ville de son rival Édouard Philippe. Annonce aujourd'hui de la France insoumise, il s'agira du troisième grand meeting de l'automne du candidat LFI à la présidentielle 2027, après celui de Clermont-Ferrand le 11 octobre et la grande convention insoumise au Bourget le 7 novembre, au cours de laquelle la France insoumise dévoilera son programme. À l'étranger, au moins 30 personnes ont été tuées aujourd'hui dans une frappe russe sur un bus russe de Kramatorsk. C'est une ville clé du front de l'Est ukrainien. Selon les autorités, le nombre de victimes pourrait encore augmenter. En volet féminin, clap de fin pour Cesare Hernandez. L'entraîneur de l'équipe de France féminine ne sera pas reconduit après seulement 2 saisons en cause l'élimination des Bleus en 8e de finale du championnat d'Europe par la Grèce. Un bilan insuffisant pour la FFF volet qui cherche

0: Church, son ou sa successeur.
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0: Cet après-midi, des orages sur la Corse, des averses sur le Pays Basque, l'Auvergne-Rhône-Alpes, le Nord et l'Alsace, des éclaircies sur la Provence, l'Hérault, la Bourgogne-Franche-Comté, le Grand Est. Le ciel est légèrement voilé sur les Alpes-Maritimes, l'Occitanie, la Gironde, la Haute-Vienne, la Charente, le Centre, l'Île-de-France, la Normandie, la Bretagne et les Pays de la Loire. Pour les températures, cet après-midi, 15 à Grenoble, 16 à Paris, 17 à Saint-Jean-de-Luz et 20 à Montpellier. Voici Patrick Couven sur Nostalgie.
2: Merci Guillaume. Et bonjour à vous, bienvenue sur Nostalgie. Nous sommes ensemble pour une nouvelle après-midi, ça va être très sympa. Les Bengals pour vous accueillir.

0: je pense que vous allez chanter là avec les Buggles qui arrivent sur Nostalgie.
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0: Je suis ravi de vous retrouver et de vous rejoindre. Bienvenue, très bon jeudi. On a du mieux côté météo, ça fait plaisir. Hein. Le retour du soleil, en revanche, bah, décrochage des températures, c'est vrai, hein, 10 degrés de moins pour tout le monde. Alors, prenez les devants et rajoutez une petite couche de vêtements le matin, ça fonctionne très bien. C'est vrai que nous sommes quand même le 8 octobre, donc tout ceci est tout à fait normal et les vacances de la Toussaint approchent, elles débuteront le 17 octobre. Pour deux semaines de la musique d'Étude 80, j'ai une nouvelle demi-heure de musique non-stop pour vous sur Nostalgie avec Étienne Dao et les Pet Shop Boys, West End Girl.
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30 minutes que je suis là, j'ai chanté sur tous les disques. Hein. Vous aussi, voilà, ça me rassure. Je commence à me poser des questions sur moi-même. Des tubes qui vous donnent immédiatement le sourire, c'est instantané. Hein. Les tubes 80 en nostalgie. Allez, Jean-Pierre Madère dans ma sélection, les Muggles, Étienne Dao et les Négresses Vertes. Voilà l'été.

13h41, j'espère que tout se passe bien pendant votre pause boulot. Et puis beaucoup de courage, hein, si vous faites pas de pause. Ça peut arriver, surtout le jeudi. Quand on veut finir le vendredi, vous voyez, genre à 16h30, on cravache un peu le jeudi. Tube mondial, Patrick Juvet, Où sont les femmes? Jean-Michel Jarre signe les paroles de cet énorme tube de Patrick Juvet sur Nostalgie.

0: vous savez quoi, vive la musique. Hein. Les tubes 80, franchement, ça fonctionne, hein, ça cartonne et ça vous donne un effet waouh quand vous allez reprendre le boulot là. Et Imagination est dans ma playlist pour vos George Michael, Billy Joel. Avec honnêteté, je vous confie une anecdote sur ce tube de Billy Joel dans moins de 10 minutes. 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
14: 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Bon courage avec deux totems des années 80, Jean-Jacques Goldman et Imagination sur Nostalgie.

0: avec des Irlandais. Voyage, voyage, très vite. Je ne sais pas si on peut parler de voyage, on va parler de vacances plutôt. Et voilà, vacances à 7h35. 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
0: La demi-heure de musique non-stop, c'est pas mal non plus. Hein. Stevie Wonder et George Michael dans ma sélection. Faith sur Nostalgie.
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ça va, tout se passe bien cet après-midi avec Nostalgie. Ah ben on continue. Avec un tube de Renaud qui a écrit Morgane de toi pour sa fille Lolita, née en 1980. Une jolie déclaration qui donne un joli tube, l'expression Morgane de toi qui signifie être fou amoureux et qui vient de l'argot JT.

0: Bienvenue sur Nostalgie, bon après-midi. Vous êtes au bureau, vous allez essayer de rester discret sur le refrain là qui arrive. Un refrain communicatif, c'est pas mal aussi. Vous allez chanter sur téléphone, vous allez danser sur Michael Jackson. Je vous passe également Alain Chanfort, souris puisque c'est grave et je vous raconte l'histoire de ce tuba.
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venez d'arriver sur Nostalgie, bon après-midi, merci d'être là. Alain Sansfort, toujours classe, Alain Sansfort, souris puisque c'est grave. Le titre de ce tube provient d'une maxime célèbre, souris puisque c'est grave, seules les plaisanteries doivent se faire dans les plus grands sérieux. Ce titre d'Alain Sansfort vous invite à prendre du recul face aux coups durs de la vie, ça peut arriver. Alors il vaut mieux les accueillir pour mieux repartir ensuite. Et ça fonctionne très fort sur Nostalgie.

0: Mais comme vous êtes bien avec Nostalgie.
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0: Vous savez quoi, moi aussi je suis bien, donc c'est parfait. Ça, on reste ensemble pour toujours. Michael Field, Moonlight Shadow, un des tubes que j'ai programmé dans la prochaine demi-heure de musique non-stop. Puis je vous remercie pour tous vos messages, c'est tellement touchant, voilà, cet enthousiasme que vous témoignez tous les jours, toutes les heures, toutes les 10 minutes. Jean-Christophe, il écoute Nostalgie au boulot, il est à Lyon. Merci à vous Jean-Christophe, Myriam, Béziers, médecin, vos tubes toujours dans la voiture, vient de l'écrire Myriam. Bravo à vous Myriam. Eric à Quimper, merci pour cette ambiance. Ça met aussi de l'ambiance au travail, mais j'y compte bien. Et puis l'ambiance avec la demi-heure de musique non-stop, alors ça va être vraiment le top.
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0: Ah ouais, j'ai bien dit non-stop, hein, cette demi-heure de musique. Avec Marc Lavoine et Michael Jackson, Thriller.

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Je pense que vous serez d'accord avec moi, les tubes de vos premières fêtes sont sur Nostalgie. Avec Marc Lavoine, Parking des Anges, vous avez fait les fiestas là-dessus, vous avez chanté. Image qui arrive, Michael Jackson avec Thriller. Dans quelques minutes, je vous livre une anecdote sur le clip de Michael Jackson Thriller.

Oh, c'est chouette, Stadio Boulois. John Landis, réalisateur du clip de Thriller, a ajouté un avertissement au début de la vidéo. Il précisait qu'il ne croyait pas aux forces occultes et qu'il n'y avait aucun appel aux forces obscures. À travers ce clip Thriller d'une durée de 13 minutes et 43 secondes,

0: Bienvenue sur Nostalgie, bon après-midi, travaillez bien. Travaillez mieux même, ça c'est ça qu'il faut dire, travaillez mieux. Oui, vous travaillez mieux avec les tubes 80, le temps passe plus vite, vous êtes plus efficace, plus efficient. Avec Madonna dans ma sélection, je vous propose d'écouter Phil Collins et l'ambiance côte ouest avec Toto Hold the Line.
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9: Il est 16h, j'ai toujours autant de plaisir de partager les tubes 80 avec vous sur Nostalgie, François Feldman.

Vous êtes bien avec Nostalgie, surtout quand vous bossez. Hein. Le célèbre riff de piano, là, vous entendez, a été composé par David Paich dans son appartement dans Los Angeles. La légende dit qu'il aurait répété en boucle pendant 3 jours d'affilée avant de finaliser la structure du morceau. Et ce morceau, c'est All the Line.

0: Merci d'être là, d'écouter Nostalgie. Phil Collins arrive là, To Hurt.
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0: Ah bah ça je confirme, moi aussi je travaille en faisant mon émission avec vous. Et je ne vous cache pas que ces 4 heures passent extrêmement vite. Et puis cette, je viens de lire cet article, cette tendance venue des USA qui arrive en France. Le fait de manger de plus en plus tôt, le repas à 17h est vraiment plébiscité. 17h hein, pour dîner, hein. Il prend de l'ampleur, les gens veulent de plus en plus de temps pour leur vie sociale, également se coucher plus tôt. Donc je regarde de l'horloge, 16h17, donc je vais vous souhaiter avec un petit peu d'avance un bon appétit, ou alors avec un petit peu plus d'avance encore, mais quand même, une bonne nuit. La demi-heure de musique non-stop sur Nostalgie, Jeanne Masse dans ma playlist et une pépite, les Bee Gees, Too Much Even. 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

5h20 déjà, vous avez vu à quel temps là, quelle vitesse le temps passe, oui, j'inverse les mots, tellement c'est magnifique, ça c'est les Bee Gees évidemment, c'est ça me trompe, c'est une pépite, c'est une douce balade, une pure merveille, Too Much Even, pour vous, sur Nostalgie.

0: Et vous savez quoi, certains titres, on aimerait qu'ils durent toujours. Je me demande si je vais pas le passer deux fois. Nostalgie, tous les tubes 80, quelle merveille.
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0: Allez, je vous laisse entre de très belles mains, celle de Miguel de Rennes, avec lequel vous allez jouer à 18h50. Il vous offre une platimidine et l'album des 50 ans de Stevie Wonder. Ça, c'est chouette, hein. Ouais. 18h50 pour jouer avec Miguel. Billy Idol pour la musique, Donna Summer et Jean-Jacques Goldman. Il faut profiter.
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6: Nostalgie 17h, dans deux minutes, on écoute Jean-Jacques Goldman. Juste après, un point sur l'info avec vous, Guillaume Parizeau. Bonjour Guillaume.
7: Bonjour Miguel, bonjour à tous. C'est la une de ce jeudi après-midi, c'est la nouvelle journée de mobilisation le 13 octobre prochain. Décision de l'intersyndicale étudiante et professionnelle. Tant qu'on n'aura pas 10 milliards sur la table, on continuera à se mobiliser, selon la porte-parole de l'Union étudiante. Plusieurs milliers de manifestants occupaient cet après-midi toute la place de la Bastille à Paris pour réclamer davantage de moyens financiers et humains dans l'éducation. Ça bouge aussi dans les raffineries. Les salariés CGT de Total Energy ont commencé à bloquer aujourd'hui les expéditions de carburant dans les raffineries de Normandie, près du Havre, de Donge, en Loire-Atlantique, et dans la bioraffinerie de la Med, dans les Bouches-du-Rhône. Un mouvement pour dénoncer des effectifs sous tension avec des conséquences pour la sécurité. Au Moyen-Orient, un pétrolier a signalé avoir été touché par de multiples projectiles alors qu'il naviguait au large du Qatar. L'équipage fait état d'un nombre indéterminé de victimes. C'est ce qu'a rapporté l'agence de sécurité maritime britannique. Cette voie maritime est au cœur des conflits au Moyen-Orient déclenchés fin février par des frappes des États-Unis et d'Israël contre Téhéran. Et enfin, back to Earth. Après 8 mois dans l'espace, Sophie Adno doit amerrir cet après-midi dans l'océan Pacifique au large de la Californie. Selon la NASA, le splashdown est espéré à 17h34 heure de Paris après 27 heures d'un voyage retour qui a débuté hier avec la capsule Dragon de la Station Spatiale Internationale. Sophie Adno aura passé au total 235 jours à 400 km au-dessus de la Terre.
8: Quel accent anglais formidable. What about the weather, Guillaume?
7: The weather.
8: Le temps, la météo.
7: Plutôt le néerlandais des Wetter. Alors, la pluie est présente demain matin sur les Pays de la Loire, la Bretagne, la Normandie, l'île de France, le Nord et les Ardennes. Des nuages sur la Charente et le Loiret. Des éclaircies sur la Corse, les Alpes-Maritimes, la Nouvelle-Aquitaine, le Cher et la Champagne. Le Seyel est légèrement voilé sur le reste du territoire pour les températures. De Aurillac, 6 à Strasbourg, 11 à Montélimar et 16 à Quimper.
8: Merci Guillaume, à tout à l'heure, 18h. Joie, bonheur d'être avec vous jusqu'à 20h. Nostalgie vous ramène avec Cindy Lauper et Jean-Jacques Goldman pour commencer. Profitez bien.

Nostalgie vous ramène jusqu'à 20h. Bon retour chez vous. Sortez les perfectos, les copains. Voici Florent Pagny derrière l'Ordel Punk. À la mèche sculptée au gel, les yeux sans visage, c'est Monsieur Billy Idol. Tout de suite sur Nostalgie.

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2: Ah oui, très heureux d'être avec vous. Merci d'être là jusqu'à 20h pour le chemin du retour qu'on va partager ensemble. Vous allez voir, ça va passer beaucoup plus vite avec tous les tubes que j'ai choisis pour vous. Et ceux que vous allez pouvoir ajouter votre choix perso avec les petits messages, les coucous que vous voulez nous faire. Vous n'hésitez pas à nous appeler au 39 37. Vous n'hésitez pas à nous écrire sur nostalgie.fr. Je serai ravi de vous accueillir d'ici à 20h. En attendant, alors je vous ai préparé une programmation très féminine, tiens, dans la demi-heure qui arrive. Et je me suis mis un propre défi. Je me suis dit, tiens, je vais faire une programmation féminine avec des femmes qui riment en heure. Il y aura donc, et oui, Mylène Farmer qui sera là. Il y aura Tina Turner qui sera là. Il y aura Donna Summer. J'ai cherché pour les hommes, j'ai pas trouvé. Donc j'ai mis Indochine. C'est bien aussi, hein. Merci en tout cas d'être là sur Nostalgie. Je vous souhaite une excellente fin d'après-midi.
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0: Vous êtes bien sur Nostalgie. Une demi-heure de Tube 80 non-stop. Je vous ai promis des femmes. Il y en a qui arrivent, Tina Turner et Dalida. Après du blouson en cuir aussi et du bonhomme. Il faut de la testostérone avec Renaud Marche à l'ombre. 4 ans avant la sortie du film.
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0: Qu'est-ce qu'on est bien ensemble sur Nostalgie avec tous les tubes que je vous ai préparés. Mylène Farmer qui arrive comme promis avec Sans Logique après Les Sars d'Indochine choisi par Pascal, fan du groupe depuis longtemps.
1: Indochine, c'était les premières booms quand j'étais adolescent, entre 12 ans et 14 ans. On se cherchait encore dans le style. Et c'est vrai qu'Indochine, à ce moment-là, je me rappelle de mes années collège.
0: Et ben retour en 1987.

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0: Excellente fin d'après-midi sur Nostalgie. Fan de Mylène Farmer, je peux vous dire que pour la sortie d'Egrégor à la fin du mois, le 30 octobre, on vous prépare de belles surprises. Je dis ça, je dis rien. Je l'ai dit, c'est trop tard. Vous restez avec nous pour savoir ce qui se passera. En l'occurrence, dans les minutes qui viennent, je vous ai préparé quelques jolis tubes. 80, comme vous les aimez, Cookie Dingler, Femme Libérée, puis le Sweet Dreams. Ça, ça va faire plaisir à ma fille, Lison, qui est totalement fan de ce tube. Elle a 9 ans, mais elle adore Eurythmics. J'avoue que je l'ai un peu choisi pour elle. Si vous voulez aussi choisir et faire plaisir à celles et ceux que vous aimez en choisissant vos tubes, n'hésitez surtout pas. 39 37 et nostalgie.fr.
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3: Nostalgie 18h. Dans 2 minutes, on écoute Eurythmics Sweet Dreams. Après, un point sur l'info avec vous, Guillaume Barry Arezzo. Bonsoir, Guillaume.
4: Bonsoir, Miguel. Bonsoir à tous. À savoir, en ce début de soirée, c'est que la situation est tendue sur la place de la Bastille à Paris, où les forces de l'ordre tentent de disperser les milliers de manifestants qui réclament davantage de moyens dans l'éducation. Alors que le ministre, justement, Édouard Geffray, va annoncer ce soir 2 premières mesures concrètes pour les lycéens au journal de 20h de TF1 et qu'une nouvelle journée de mobilisation est prévue mardi prochain. On parle du pouvoir d'achat. Il y aura une inflation de l'ordre de 2 à 3% des prix dans la grande distribution en 2027. C'est ce que redoute le patron des mousquetaires Intermarché en raison des répercussions de la guerre au Moyen-Orient. Thierry Cotillard a dit espérer aujourd'hui que cette inflation ne dépasse pas les 2% si tout le monde est responsable. Un espoir à quelques semaines des négociations commerciales entre les 2 supermarchés et les fournisseurs prévues du 1er décembre au 1er mars. À l'étranger, au moins 30 personnes ont été tué aujourd'hui dans une frappe russe sur un bus à Kramatorsk. C'est une ville clé du front de l'Est ukrainien. Hier, de nouvelles frappes russes contre l'Ukraine ont fait au moins 27 morts. En foot, l'ancien défenseur suisse Ramon Vega a annoncé son souhait d'être candidat à la présidence de la FIFA face au sortant Gianni Infantino. Ce dernier est contesté depuis cet été et son plan avorté d'ouvrir l'instance mondiale à des investisseurs privés. La prochaine élection débutera au cours du 77e congrès de la FIFA le 28 mars prochain.
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4: Le ciel est légèrement voilé demain matin sur la Provence, l'Occitanie, l'Auvergne-Rhône-Alpes, la Bourgogne-Franche-Comté, le Grand Est. Des éclaircies sur la Corse, les Alpes-Maritimes, la Nouvelle-Aquitaine, le Cher et la Champagne. C'est gris sur la Charente et le Loiret. De la pluie sur les Pays de la Loire, la Bretagne, la Normandie, l'Île-de-France, le Nord et les Ardennes. Pour les températures, 4 à Limoges, 6 à Dijon, 11 à Rouen et 16 à Ajaccio.
3: Merci Guillaume, à tout à l'heure, 19h. Joie, bonheur d'être avec vous et de faire le chemin du retour ensemble sur Nostalgie jusqu'à 20h avec Cookie Dingler et Eurythmics.

0: Nostalgie vous ramène, on rentre ensemble jusqu'à 20h avec tous les tubes que vous aimez. Michel Berger qui arrive après ABBA et tous vos messages que vous nous laissez sur nostalgie.fr et au 3937 comme Jennifer qui est dans la Sarthe.
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0: Eh bien merci Jennifer de votre fidélité.

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1: Ah, je sais pas si vous étiez comme moi, j'étais cueilli. J'étais, vous savez quoi, à la messe quasiment. J'étais en écoute comme ça, en admiration devant cette merveille. Vous êtes bien sûr Nostalgie, un bon retour chez vous. On partage des bons moments ensemble. Et je vous souhaite d'en vivre un beau de moment tout à l'heure à 18h50. Si au 39-37 vous êtes là assez tôt, au moment où retentiront les premières notes, I Just Called to Say I Love You de Stevie Wonder. Oui, c'est le tube que nous écouterons pour gagner la platine vinyle et le double album Songs in the Key of Life. Rendez-vous donc tout à l'heure. Et d'ici là, je vous ai préparé pour la demi-heure non-stop. Alors, c'est quoi? Il y aura une guest star tout à l'heure, dans une vingtaine de minutes. Je vous en dis pas plus, mais une guest star féminine qui travaille à Nostalgie. Ça vous aide? Je vous en dis pas plus. Il y aura Daniel Balavoine, il y aura David Bowie, il y aura aussi Madness que j'ai choisi pour vous avec A House.
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0: belle fin d'après-midi sur Nostalgie. Nostalgie vous ramène avec tous les tubes que vous aimez. Il y a Zazie qui arrive et les tubes que vous choisissez. Notre guest star, donc, avant de la retrouver demain matin avec Philippe, c'est Sandy qui, elle aussi, a choisi son tube.
1: Bah moi, c'est 1984, Paradise Mi Amor, Lune de Miel, une chanson que j'ai découvert avec mes parents. J'avais 5 ans à l'époque et 40 ans après, eh ben, je l'ai fait découvrir à mes enfants. C'est un petit peu devenu l'hymne

Vous êtes bien sur Nostalgie, excellent retour chez vous avec, allez, je vous le dis, dans 7 minutes, même un peu moins, I Just Called to Say I Love You de Stevie Wonder, dès les premières notes, 39-37 pour gagner encore ce soir et demain soir d'ailleurs, platine vinyle et double album Songs in the Key of Life, bien évidemment, ce sera juste après Pauline Esther, et là vous avez reconnu, bah si, A House, le ska, comme on l'aime, Madness sur Nostalgie.

0: Quel tube énorme, Stevie Wonder sur Nostalgie, et ça a appelé de fou. Au 39-37, Didier en Loire-Atlantique à Orvault est avec nous. Bonsoir Didier.
1: Oui, bonsoir à tous Nostalgie, tous les auditeurs et auditrices. Hein, content d'être sélectionné.
0: Ah bah, ça fait plaisir de vous accueillir. Vous êtes un fidèle parmi les fidèles parce que j'ai vu, alors je vous dis tout, hein, sur l'ordinateur, votre nom il apparaît 23 fois en deux pages. Hein, c'est un truc de fou. Hein. Merci de la fidélité.
1: Comme quoi, la persévérance, enfin ça paye. Voilà.
0: Mais, et voilà, un bel exemple Didier. Une question quand même pour vous offrir la platine vinyle et le double album Songs in the Key of Life. I Just Called to Say I Love You, qu'on a écouté à l'instant, est extrait d'une bande originale de film. Oui, mais lequel? Film américain qui s'appelle The Lady in Red ou The Girl in Red, la fille en rouge. Un éléphant, ça trompe énormément. Ou par où t'es rentré, on t'a pas vu sortir?
2: Je dirais la première, The Lady in Red.
0: En plus, j'ai donné un indice. Alors, cela dit, Didier, la deuxième, oui, je l'aurais accepté aussi. Pourquoi? Parce qu'en fait, la fille en rouge est un remake de Un éléphant, ça trompe énormément, réalisé par Gene Wilder. Donc, ça fonctionnait d'accord aussi. Voilà.
1: Okay. La félicitation. C'est pas un titre aussi de Chris Deberg, Lady in Red aussi, je crois.
0: Ah, oui. Ah, ben là, oui, si on parlait sur Chris Deberg, on peut faire la soirée ensemble.
1: Oui, non, bien sûr. On
0: reconnaît les fidèles. Voilà. On va se concentrer sur le cadeau. Merveilleux. Ouais, super, la platine merci. Vinyle, double album de Stevie Wonder. Merci de la fidélité, Didier.
1: Merci pareillement, continuez comme ça. La bonne musique.
0: Et bah, restez avec nous pour la suite. Je vous ai préparé Enola Gay d'Orchestral Manœuvre in the Dark. On est bien.
1: Parfait, on est très très bien.
0: Bonne soirée, Didier. Merci de votre fidélité. Et restez avec nous pour la suite.

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1: Nostalgie, 19h, dans 2 minutes, OMD et Nola Gay. Juste après un point sur l'info avec Guillaume Parisot. Bonsoir Guillaume.
2: Bonsoir Miguel, bonsoir à tous. À retenir ce soir, ce sont les jets de pavés sur les policiers qui répliquent au canon à eau sur la place de la Bastille à Paris, où plusieurs dizaines de milliers de personnes se sont rassemblées dans le cadre du mouvement lycéen, alors que l'intersyndicale étudiante et professionnelle appelle à une nouvelle journée de mobilisation et de grève mardi prochain. Un tout autre sujet, la ministre de l'Agriculture Annie Genevard a annoncé aujourd'hui en Auvergne deux nouvelles mesures pour les agriculteurs frappés par la sécheresse. Parmi celles-ci, des prêts à taux zéro pour renflouer les trésoreries, une demande de la FNSEA. Cette mesure pourra couvrir un encours de 2 milliards d'euros de prêts et sera présentée sous forme d'amendement au projet de budget pour 2027. Elle est de retour, Sofiane Noah-Atterri, même à Mairie, tout à l'heure, vers 17h30, en compagnie de trois autres membres d'équipage de la Station Spatiale Internationale. La spationaute française prendra maintenant un avion en direction de Cologne, en Allemagne, pour commencer un stage de récupération de plusieurs semaines. La française a passé 235 jours à plus de 400 km au-dessus de la Terre. Enfin, on termine par du sport en volley féminin. Clap de fin pour César Hernandez, l'entraîneur de l'équipe de France féminine, ne sera pas reconduit après seulement 2 saisons en cause d'élimination des Bleus en 8e de finale du championnat d'Europe par la Grèce. Un bilan insuffisant pour la FF Volley qui cherche sa ou son successeur.
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2: Demain matin, des averses sur les Pays de la Loire, la Bretagne, la Normandie, l'Île-de-France, le Nord et les Ardennes, des éclaircies sur la Corse, les Alpes-Maritimes, la Nouvelle-Aquitaine, le Cher et la Champagne. Le ciel est légèrement voilé sur la Provence, l'Occitanie, l'Auvergne-Rhône-Alpes, la Bourgogne-Franche-Comté et le Grand Est. Pour les températures demain matin, 4 à Bourges, 10 à Lille, 11 à Paris et 12 à Marseille.
1: Merci Guillaume, bonne soirée. Et bonne soirée à vous tous. Bon retour avec Nostalgie, vous ramène jusqu'à 20h. Jacques Higelin et OMD pour commencer cette heure.

0: Vous pouvez siffler, vous avez le droit, sur le chemin du retour. Mais oui, on détend bien évidemment avec Nostalgie. Vous ramène et le Girl Power. Les femmes prennent le pouvoir.
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0: La preuve. Et oui, vous l'avez entendu. Catherine Lara arrive après Shania Twain. Man, I feel like a woman sur Nostalgie. Bonne soirée.

0: Excellent début de soirée avec Nostalgie. Nostalgie vous ramène jusqu'à 20h.
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0: Très heureux de partager le chemin du retour avec vous et tous les tubes que je vous prépare donc jusqu'à 20h et en non-stop. Alors, vous savez quoi? J'ai choisi pour saluer le retour de Sophie Adnaud, l'astronaute française qui a améri tout à l'heure au large de la Californie, qui aura passé 237 jours à 400 km au-dessus de la Terre. Et ben, vous savez quoi? Je lui ai choisi Walking on the Moon. J'espère qu'elle nous écoute là pour son retour sur Terre. On retourne dans l'espace avec Police tout à l'heure. Il y aura aussi Alain Chamfort pour quelques bons baisers d'ici, puis Whitney Houston. En vous souhaitant une excellente soirée sur Nostalgie.
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0: Excellent début de soirée avec tous les tubes 80 que vous offre Nostalgie sur la route du retour. Marc Lavoine arrive avec Patrick Fiori, Whitney Houston pas loin, Julie Pietri, puis Police qui a été choisi par Hervé de Viroflay. Il a choisi Walking on the Moon.
1: Alors moi, ma musique, c'est Walking on the Moon de Police. Je trouve qu'elle est super posée, cette musique. Presque du reggae, en fait. Et franchement, pour rentrer du boulot le soir, je pense qu'il n'y a pas mieux.
0: Eh ben, rentrez tranquille, Hervé de Viroflay. Voici Le Chemin sur la Lune.

Excellente soirée sur Nostalgie avec, comme promis, Marc Lavoine, Patrick Fiori qui arrive après Whitney Houston. Là aussi, c'était une promesse. Ce que je vous avais pas dit, c'est que vous alliez tester votre déhanché sur ce tube. I wanna dance with somebody sur Nostalgie. Allez, allez-y, dans le rythme, s'il vous plaît.

0: s'occuper de moi.
1: Laissez vos occupations de côté, passez la soirée avec Thomas Cossé. C'est le conseil d'amis que je vous donne. Mais bien évidemment, bonsoir Thomas.
2: Salut Miguel, salut tout le monde.
1: Nostalgie signature.
2: Ouais, avec une soirée très cool ce soir.
1: C'est-à-dire
2: Kool & The Gang.
1: Oh,
2: c'est l'anniversaire de Kool, le bassiste de Kool & The Gang.
1: Ouais.
2: Donc on va parler de lui, il y aura un quart d'heure spécial autour du groupe.
1: Bon, je reste avec ma basse.
2: Ah, mais bien sûr.
1: Je vais essayer de me mettre au niveau, ça va pas être facile. Bonne soirée.
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28: 20h sur Nostalgie, je vous souhaite la bienvenue dans Nostalgie Signature des tubes 80 et plus encore, France Gall en acoustique, Indochine en live et puis aussi Niagara et puis maintenant Michael Jackson, c'est parti.

0: Un bon début de soirée avec nous ici sur Nostalgie, dans Nostalgie Signature.
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0: De l'acoustique maintenant pour Nostalgie Signature avec cette version de Résiste par Franzial. Parce que plus qu'un tube, je me dis que ça devient un mot d'ordre en fin de semaine. Résiste, voilà, on sait que le week-end approche, mais il y a encore le vendredi à négocier, donc Résiste. Même ce titre d'ailleurs a dû résister pour s'imposer parce qu'on est en 1980. Il arrive sur l'album Tout pour la musique de France Gall. Le premier 45 tours de cet album a en face A Tout pour la musique, évidemment, et en face B ce sera Résiste. Et bizarrement, je pense que Résiste, bah, c'est un peu la face B qui va gagner. C'est une leçon de vie qu'on va écouter maintenant, plus qu'un acoustique. Résiste, France Gall, dans Nostalgie Signature.

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2: Et on se retrouve encore ensemble ce soir sur Nostalgie, dans Nostalgie signature. Merci, hein, merci d'être fidèle à ce rendez-vous qui fait de la place à la musique, mais aussi aux surprises, à l'inattendu, à l'inentendu, à l'original, à l'exclu. Kimoi, elle sera là dans quelques instants pour les tubes 80. Je vous propose aussi un joyau, vraiment un joyau de Julien Clerc. On écoutera Utile. Et puis, trois nuits par semaine de Indochine, oui, vous connaissez, mais là, je vous propose la version scène. Dans quelques instants ici, sur Nostalgie Signature. A tout de suite.
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0: Yes, 8h30 ce soir sur Nostalgie.
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0: Et pour ce live, je vous emmène retrouver Indochine 3 nuits par semaine. Ça va être un automne très très Indochine avec leur dernière série de concerts de l'Arena Tour. Ça va se passer à Paris, à Bruxelles, à Genève, des concerts sold out évidemment. Mais il y a peut-être encore moyen de vivre et de vibrer en live avec Indochine. Ça va se passer à l'Atelier des Lumières à Paris, dans cette salle de cinéma bien spéciale pour une séance immersive. Projection à 360 degrés du concert de Indochine qui a été tourné au mois de mars dernier à Bercy. Donc vraiment une expérience unique. Ce sera à l'affiche pendant à peu près un mois, entre novembre et décembre, à l'Atelier des Lumières à Paris pour cette spéciale Indochine. Bon, on est à la radio, on est sur Nostalgie, on est dans Nostalgie Signature. Je vous laisse faire vos images dans la tête et on savoure 3 nuits par semaine Indochine en concert.

Une très bonne soirée ici sur Nostalgie. Et je voudrais parler maintenant d'un sujet qui n'est pas utile, mais qui est juste vital. C'est le don du sang, un geste qui est accompagné comme chaque année par l'ESF, l'établissement français du sang. Vous avez toutes les infos sur leur site, dondesang.esf.sante.fr. Mais si vous tapez don de sang, vous trouverez toutes les infos sur le don du sang, le don de plasma, le don de plaquettes. Venez participer au mouvement et rejoignez l'ESF, l'établissement.

0: Et on est très bien tous ensemble ce soir ici sur Nostalgie.
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0: Une reprise de l'Aziza, mais avec des guitares flamenco. Et je trouve que la guitare flamenco, ça a le pouvoir d'enflammer la moindre mélodie. Alors bien sûr, il y a le côté festif, il y a un peu le côté volume également. Mais moi je trouve que quand j'ai découvert ce qu'on va écouter maintenant, j'ai eu l'impression qu'on avait une relecture peut-être avec plus de relief, plus d'originalité. Je parle de l'Aziza de Balavoine, repris ici par Chico et les Gypsy. Et vous allez voir, autant sur l'Aziza de Balavoine, bon, excellent tube, évidemment immense tube, mais on se dit qu'il y a peut-être un petit peu d'électronique, un petit peu trop de synthé là-dedans, et là on retrouve une version beaucoup plus organique, beaucoup plus vivante. L'Aziza version flamenco par Chico et les Gypsy, on le découvre ensemble ce soir dans Nostalgie Signature.

0: Belle soirée sur Nostalgie, la suite de Nostalgie Signature avec Womack et Moumack et Simple Minds en Unplugged.
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0: Merci encore de nous rejoindre ce soir sur Nostalgie, dans Nostalgie Signature.
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0: De l'acoustique maintenant dans Nostalgie Signature avec Simple Minds et Don't You Forget About Me. Alors j'ai retrouvé cette histoire assez marrante qui a été racontée par Jim Kerr, le leader de Simple Minds, autour de ce tube. Alors en fait, le label américain des Simple Minds, début des années 80, leur dit: bon, on s'est un peu planté sur la promo de vos albums précédents, mais cette fois-ci, on veut mettre le paquet et on veut vous proposer de participer à un film réalisé par John Hughes qui s'appelle Breakfast Club. Ça vous dirait, les gars? Alors ouais, pourquoi pas. On a même un titre clé en main à vous proposer. Ils leur font écouter la démo et franchement, Simple Minds sont pas vraiment emballés par cette version. Mais les Américains s'arrêtent pas là. Ils envoient sur place à Glasgow un de leurs producteurs et le mec est malin. Il les emmène tous au pub. Ils passent une excellente après-midi avec le groupe. À la sortie du pub, tout le monde en studio pour enregistrer Don't You Forget About Me. Et là, ça se passe plutôt pas mal. Le groupe adore la chanson finalement. Il la joue tellement qu'à la fin, Jim Kerr n'a plus de texte dans la chanson et il finit par des la la la la la la. On l'écoute maintenant en version acoustique, Don't You Forget About Me, dans Nostalgie Signature, Simple Minds.

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2: Très heureux de vous accompagner ce soir encore sur Nostalgie, dans Nostalgie Signature. Je vous retrouve peut-être au volant, retour à la maison après le boulot, ou alors retour de l'entraînement, entraînement de hand, de badminton, de twirling bâton, ce que vous voulez. Vous nous écoutez peut-être aussi au boulot et je vais tout faire pour passer avec vous une soirée très cool. Zazie, restons zen dans quelques instants, Renaud pour Miss Maggie et puis Johnny Hallyday, mais alors pas n'importe quel Johnny, ce sera du Johnny en public et en duo. Voilà, c'est les deux petits indices que je vous laisse et on se retrouve dans quelques instants ici dans Nostalgie Signature.
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0: Il est pas mal ce jeudi soir ici sur Nostalgie, dans Nostalgie Signature, mais ça manque un peu de live, non?
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0: Et maintenant, un moment live, on va le passer avec Johnny Hallyday et le titre Excuse-moi Partner, qui est à la base un standard du blues américain joué par Johnny Guitar Watson. Et moi, j'adore ce titre de Johnny quand il est partagé, sourire en coin, avec son partner de toujours, Eddie Mitchell, évidemment. Alors, Excuse-moi Partner, il l'avait joué avec Eddie pendant la tournée des Vieilles Canailles, mais là, on va les retrouver ensemble sur scène pour le concert mythique de Johnny Hallyday au Parc des Princes, son anniversaire en 1993, et cette version donc en live pour Nostalgie Signature, Johnny plus Eddie, Excuse-moi partenaire.

Dans 10 minutes, il sera 10h ici ce soir sur Nostalgie, dans Nostalgie Signature. On va ouvrir une spéciale Cool and the Gang pour honorer le héros du jour, le bassiste de Cool and the Gang, c'est son anniversaire. Mais avant ça, Mylène Farmer, mais avant ça, Claude MC, MC Solar.

0: 22h sur Nostalgie, une très bonne soirée ici dans Nostalgie Signature. Signature spéciale, Cool and the Gang. Dans le prochain quart d'heure, on découvre ensemble, on dévore ensemble le meilleur de Cool and the Gang ici sur Nostalgie.
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0: Un quart d'heure spécial Nostalgie Signature pour Cool and the Gang avec l'anniversaire aujourd'hui d'un de ses membres fondateurs, Robert Bell, le bassiste de Cool and the Gang qu'on surnomme Cool et qui est né donc un 8 octobre. Cool de Cool and the Gang, alors il a grandi dans l'Ohio, il est d'abord rentré par le monde du jazz et puis sur la fin des années 70, il marche un petit peu sur les traces du groupe de James Brown, les GBs, avant de trouver un style avec son groupe Cool and the Gang, un style plus festif, plus ouvert, plus dansant. Cool and the Gang, ils vont rentrer à fond dans la veine disco et ça s'entend tout de suite avec ce qu'on écoute, Ladies Night et son groove complètement irrésistible. Cool and the Gang ce soir dans Nostalgie Signature.

0: sur Nostalgie ce soir et dans Nostalgie Signature, un quart d'heure spécial autour de Kool & The Gang.
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0: Bah oui, il faut bien un quart d'heure pour célébrer l'anniversaire du jour, l'anniversaire de Robert Bell, alias Robert Cool, avec un K, qui se fait aujourd'hui appeler d'ailleurs Muhammad Bayan, c'est son nom de religion. Robert Cool Bell, c'est le leader de Kool & The Gang, et il faut bien voir dans Kool & The Gang l'idée de gang, parce qu'il y a pas mal de musiciens qui vont et qui viennent dans ce groupe, même si la grande époque pour Kool & The Gang, ça reste les années 80, le moment où il y a la voix de James Warren Taylor, il y a des albums phares à ce moment-là comme Celebrate ou Something Special. Sur Something Special, album monumental, on trouve Get Down qu'on va écouter maintenant dans Nostalgie Signature avec cette basse d'une inspiration très très très reggae mais forcément très cool. Kool & The Gang, Get Down on it.

0: Le plein de groove ce soir sur Nostalgie, dans Nostalgie Signature.
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0: Un groove assuré par le bassiste, membre fondateur de Kool & The Gang, qui fête aujourd'hui son anniversaire. Bon anniversaire, Robert Bell, alias Robert Cool Bell, avec un K. Donc, fondateur de Kool & The Gang, un groupe qui, voilà, qui ambiance les soirées du monde entier. Je pense à des titres comme Celebration, c'est un trésor national. D'ailleurs, c'est un trésor national pour de vrai, parce que cette chanson a été intégrée à la librairie nationale du Congrès américain pour son importance culturelle. Voilà, aux États-Unis, mais vraiment dans le monde entier. Vous mettez Celebration dans n'importe quelle soirée et franchement la soirée prend une autre tournure. Mais Kool & The Gang, c'est pas que des boules à facettes et des ambiances disco. Il y a des titres beaucoup plus touchants chez ce groupe américain, comme par exemple ce qu'on écoute maintenant dans Nostalgie Signature, Cherish. Cherish, c'est une façon de dire un petit peu merci la vie, merci pour tous ces beaux moments qu'elle nous donne.

0: Et encore une fois, un bon anniversaire à Robert Cool Ben, le bassiste, le fondateur de Cool and the Gang.
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0: Des soirées comme on les aime ici sur Nostalgie, dans Nostalgie signature. Des soirées où la musique prend toute sa place. Des tubes 80 et plus encore. Dans quelques instants, ce titre de Yes que j'adore. Mais alors vraiment, Honor of a Lonely Heart. Vous vous souvenez de ça, ce titre? On l'écoute dans quelques instants ici sur Nostalgie, dans Nostalgie signature. Prince sera là également. Jean-Jacques Goldman, je sais que vous êtes un petit peu fan de Jean-Jacques Goldman, et en plus son anniversaire c'est dimanche, n'oubliez pas. Et puis on ira en concert retrouver Duran Duran, tout ça pour vous dans Nostalgie Signature.
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0: Merci encore de nous rejoindre ici ce soir dans Nostalgie Signature.
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0: Et merci aussi pour tous les messages qui m'arrivent via les réseaux. Je salue Benoît qui fait la route avec nous dans son camion. Voilà, bonne route à toi. Philippe qui range sa cuisine après le service en nous écoutant. Et moi, je fais briller les tubes 80 avec Bronski Beat, Small Town Boy. Je rallonge même un petit peu la sauce en vous proposant ce soir cette version maxi dans Nostalgie Signature.

0: pas une seule seconde, pas une seule goutte d'ennui le soir ici sur Nostalgie, dans Nostalgie Signature.
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0: Et en plus, on part ensemble en concert retrouver Duran Duran avec cette version live de A View to a Kill. A View to a Kill de Duran Duran, c'est un titre relié à un James Bond. Ce sera le dernier James Bond avec Roger Moore, Dangereusement Vôtre, A View to a Kill en VO. Ce sera aussi le premier titre de Duran Duran à intégrer la place de numéro 1 aux États-Unis. Avant ça, ça n'était jamais arrivé au groupe anglais. Et Duran Duran intègre aussi avec ce titre un club assez sélect de musiciens qui ont signé des chansons pour des films de James Bond, une sorte de franchise un petit peu. McCartney fait partie du club, Tina Turner également, A.A., Madonna, plus récemment c'était Billie Eilish. Et j'ai même retrouvé dans la liste, alors il n'a pas signé une chanson, mais plutôt on va dire une bande-son, il y a un Français qui a participé à un James Bond, c'était Eric Serra. Il n'a pas fait que le Grand Bleu, il a aussi signé la bande originale du film GoldenEye pour James Bond. Allez, on retrouve les sujets de Sa Majesté, Duran Duran, pour cette version de A View to a Kill qu'on partage ce soir sur Nostalgie et dans Nostalgie Signature.

0: 23h, une belle soirée sur Nostalgie et une douce nuit avec Nostalgie Signature. On ouvre notre quart d'heure douceur, notre cool quart d'heure américain avec Diana Ross, Billy Paul et le slow de tous les slows maintenant, Scorpion, Still Loving You.
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2: Yes, ensemble, tous ensemble pour passer une bonne soirée ici sur Nostalgie. Des soirées qui changent du jeudi soir habituel. Bah ouais, vous êtes dans Nostalgie Signature ce soir. Je vous emmène découvrir The Clash côté scène pour London Calling. Vous allez voir en public, ça prend une dimension extraordinaire. Les tubes 80 aussi seront là pour Pet Shop Boys et pour When the Rain Begins to Fall. C'est un peu long à dire, mais quand on sait que c'est Jermaine Jackson et Piazza Dora, évidemment, on a envie de rester ici sur Nostalgie et dans Nostalgie Signature. À tout de suite.
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0: Merci d'être là ce soir sur Nostalgie à 11h30.
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0: Et j'ai du live pour vous ce soir dans Nostalgie Signature, du live avec The Clash et London Calling. Ah, London Calling, cette pochette mythique du rock'n'roll, cette photo noir et blanc où on voit le bassiste des Clash, jambes écartées, bras levés, en train d'éclater sa basse à la fin d'un concert sur la scène d'un club de New York City. Il était frustré pendant ce concert, un peu frustré par le public, par le service d'ordre trop américain, et il avait éclaté sa basse. En plus, c'était pas vraiment son genre de ne pas respecter les instruments, mais bon, là ça se passait mal. Il regrette son geste depuis, il l'a dit, et en plus, il regrette surtout parce que sur cette tournée, il avait seulement emporté deux basses avec lui, Paul Simonon, et il a éclaté sa meilleure basse. Il a dû finir toute la tournée un petit peu avec la basse de secours, la roue de secours, et en plus, au passage, il a pété sa montre. Alors, pour la montre, je sais pas, pour la basse, vous pouvez l'admirer aujourd'hui, elle est sous vitrine dans un musée à Londres, et pour le live des Clash, London Calling, c'est ici que ça se passe, dans Nostalgie Signature.

Avec vous jusqu'à minuit, c'est Nostalgie Signature, des tubes 80 et plus encore. On aura Madonna, True Blue, Miami Sound Machine, mais dans une version remix de Dr. Beat. Et puis maintenant, on vibre ensemble au son de It's a Sin par Pet Shop Boys. Une bonne soirée sur Nostalgie dans Nostalgie Signature.

0: 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Une bonne nuit sur Nostalgie. Il est minuit et il est temps de passer en mode disco-funk avec les plus grands tubes mixés, enchaînés pendant 2 heures non-stop. C'est parti pour Nostalgie disco-funk. Je vous laisse profiter.
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